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Céline Dion sur RMN. Bonjour, un excellent. Nous sommes mercredi aujourd'hui, le 20 mai. Pour la suite, Amy Winehouse avec Rihab, également Stéphane Macheri, Étienne Dao, qui arrive dans quelques instants sur RMN. C'est une belle journée que je vous souhaite à nos côtés. Nous allons aujourd'hui fêter en ce 20 mai les Bernardins. Nous sommes le 140e jour de l'année. Le soleil s'élève à 6h02, se couche à 21h32. Bienvenue, c'est RMN qui vous réveille. Bonjour à la Bretagne.

0: Super Tramp sur RMN. 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La musique avec Richard Marx, également Coldplay et Gaëtan Roussel. Voici le nouveau Gaëtan Roussel sur RMN. C'est Tout s'en va.
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Richard Marx, ce qui vous a permis de rester 3 minutes et 58 secondes de plus au lit avec cette musique Right Here Waiting sur RMN. Bonjour la Bretagne, bon début de journée à Concarneau et dans toute la Bretagne donc, avec Emma pour la suite, Status Quo et Jean-Jacques Goldman qui arrive. Bon anniversaire à Cher aujourd'hui qui fête ses 81 ans. Également Samuel Etienne, 56 ans et Elsa qui fête ses 54 ans. Bonjour.

0: C'est une belle journée que je vous souhaite avec Eremen, avec à l'instant une nouveauté, c'est Emma. Avec Pitié, c'est un très bon début de journée que je vous souhaite à Quimper, Quimperlé, avec Eremen. Dans quelques instants, dès 5h, c'est Christophe et Camille qui vous accompagnent pour vous retrouver jusqu'à 9h. Avant ça, l'horoscope et France Gall. À demain.
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3: Bonjour à tous, mercredi 20 mai, très belle journée. Tout de suite, l'horoscope. Bélier, le règlement d'une affaire compliquée va refaire surface. Ne restez pas seul pour conclure. Les taureaux, dans les semaines à venir, vous allez faire table rase de vos vieilles formules dépassées côté travail. Gémeaux, il est urgent de reprendre des négociations pour faire avancer un contrat en panne. Les cancers, on vous propose votre candidature à un poste qui est fait pour vous. Prudence avant de signer. Les lions, investir seul serait une folie, pensez-vous, pas certain car la période s'y prête. Vierge, une mise au point en famille va enfin mettre un terme à un litige devenu désuet. Balance, vous allez prendre la place qui vous revient et c'est bien mérité et fait pour durer. Les scorpions, les semaines à venir rouleront au rythme de votre chance qui vous colle à la peau. Les sagittaires, ne soyez pas pris au dépourvu, si l'on vous sollicite trop, vos activités sont sous surveillance. Capricorne, vous avez négocié, bien vu, mais il manque encore quelques détails à peaufiner. Verseau, unissez vos compétences à ceux qui vont savoir enfin vous mener vers le but de vos rêves. Et enfin les poissons, l'évolution de votre activité va vous obliger à une nouvelle formation, acceptez, c'est votre intérêt. Très belle journée sur Eremen, la Bretagne en musique.

0: parcs en service. Ce marché de 30 milliards d'euros doit être lancé avant fin mai. Un livreur de stupéfiants albanais de 27 ans condamné à Quimper à un an de prison ferme. L'homme a été écroué pour trafic de cocaïne à Quimperlé début avril. Il a été interpellé en flagrant délit avec deux pochons et 180 euros en liquide. Il écope aussi de 10 ans d'interdiction du territoire français. Les travaux de réhabilitation et d'extension de la piscine Aquasud ont démarré lundi à Pont-l'Abbé, avec création d'un bassin nordique et d'un espace bien-être et d'un air de jeu d'eau. La jauge passera à 450 personnes à terme, mais est limitée à 100 usagers pendant le chantier. Un système de réservation est mis en place pour le dimanche. Les fêtes maritimes de Douarnenez fêtent leurs 40 ans du 23 au 26 juillet. Près de 400 bateaux traditionnels visitables et des sorties en mer sont prévus. L'événement met l'accent sur la médiation entre marins et public avec des démonstrations de chants marins et des panneaux historiques dans un esprit de qualité et d'échange à taille humaine. Transavia lance à l'automne de nouvelles lignes au départ de la Bretagne. Deux vols par semaine vers Séville depuis Brest et Rennes à partir de 42 euros l'aller simple. Au départ de Nantes, un vol hebdomadaire vers Le Caire en Égypte et São Vicente au Cap-Vert. Le Premier ministre Sébastien Lecornu a annoncé que 6 milliards d'euros d'économies prévues sont revus à la hausse. Une décision pour compenser le coût de la guerre au Moyen-Orient et ses impacts sur les finances publiques. Il met en garde les Français contre la multiplication des conflits. L'épidémie Ebola en République démocratique du Congo inquiète fortement l'OMS, avec 131 morts et 513 cas suspects déclarés dans une région instable. Il s'agit d'un variant sans vaccin ni traitement spécifique à ce stade. Et puis une amende arrive pour certains propriétaires immobiliers. Sont concernés ceux qui n'ont pas rempli leur déclaration obligatoire auprès du fisc. Les détails, Gwen Bro.
1: À partir de cette année, le fisc commence à sanctionner les propriétaires qui n'ont pas déclaré l'occupation de leur logement sur le site Gérer mes biens immobiliers. Une amende de 150 euros par bien est prévue. Mais pour le moment, seuls les grands propriétaires possédant plus de 200 logements sont concernés, comme les bailleurs sociaux ou certains investisseurs. Les particuliers bénéficient encore d'un sursis. En revanche, dès 2027, tous les propriétaires devront avoir effectué cette déclaration sous peine d'être eux aussi sanctionnés.
0: Merci Gwen, et pour plus d'infos, retrouvez un article disponible sur notre site. Voilà pour l'actu, tout de suite la météo.
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0: C'est un temps qui reste assez perturbé ce matin en Bretagne avec de la grisaille, un ciel voilé et des nuages denses, même quelques averses possibles localement. Cet après-midi, c'est un ciel toujours accompagné de grisailles sur l'ensemble du territoire, quelques rares éclaircies localement. Des températures proches des 17-18 degrés au niveau des maximales, 17 degrés jusqu'à Brest, Carhaix et Concarneau, 18 degrés à Pontivy et Vannes. Notez un vent autour des 30-35 km/h en moyenne. Pour ce soir, pas de perturbations, on garde un ciel dégagé.
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0: pas mal. Renaud sur RMN. Bonjour la Bretagne.
1: Bonjour.
0: Bonjour, un très bon réveil si vous nous retrouvez.
1: Oui.
0: Alors j'ai deux bruitages pour vous. Tout d'abord, zzzz.
1: C'est une abeille.
0: Bravo, c'est la journée mondiale des abeilles. Ensuite,
1: oui.
0: Plouf.
1: C'est la mer. Non, j'ai pas l'éphémérie sous les yeux, je ne vois pas de quoi vous parlez.
0: Moi, je vous redis un plongeon.
1: Oui, mais heureusement que tu peux plonger dans la mer, ceci dit.
0: La journée européenne de la mer aujourd'hui. Et nous fêtons les...
1: Bernardins.
0: Comment tu dis?
1: Bernardin ou Bernardin?
0: Bernardin.
1: Ok.
0: Bernardin, c'est
1: ouais,
0: ça.
1: Je ne sais pas, il manque
0: moi,
1: un R sur ma fiche.
0: C'est moi qui fais une faute d'orthographe. Bernardin, oui. Effectivement. Alors, porcelaine de Limoges, tu me disais ça en antenne.
1: Non,
0: tout
1: mais
0: à
1: ça, c'était une blague, Bernardo. Mais c'est. Enfin, bref, c'est mon humour qui est un peu particulier
0: voilà.
1: Ce matin.
0: Alors, nous sommes mercredi, c'est le mercredi de Camille.
1: Oui.
0: Le chrono, c'est parti avec vos questions qui sont les bienvenues. D'ici donc à la fin juin. On sera là à la rentrée, hein, mais d'ici
1: mais
0: à la
1: oui.
0: fin juin. RMN.bzh, faites-nous parvenir vos questions pour tenter de piéger Camille. Mm-hmm. Question sur le bowling. T'es fortiche ou pas, toi? Tu
1: t'emballes
0: avec la quille ou pas?
1: Alors, déjà, les chaussures me sortent par les yeux, mais non, ça fait très longtemps que j'ai pas joué au bowling.
0: Question sur le bowling. Du rugby, puisqu'on a parlé de foot hier, les jeux de cartes. Les aventures d'Astérix et Obélix, et puis bah, la nouvelle star, mais vraiment les tout débuts, il y a une vingtaine d'années maintenant, facile.
1: Oui.
0: Donc sur M6, à tout à l'heure donc, pour ce bon chrono. On vous souhaite la bienvenue après notre belle journée de la Bretagne. Hier, on continue, bien sûr. Bonjour
1: la Bretagne.

0: Vanessa Paradis pour débuter la journée ensemble. Allez, elle amène.
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0: Et on lance tout de suite. Des quilles. Au bowling traditionnel, combien de quilles faut-il donc renverser pour faire un strike? 6 quilles, 8 quilles, 10 quilles.
2: 10 quilles, le cauchemar de mon adolescence. Ne t'inquiète pas que je m'en souviens.
0: C'est pour ça. Quel est le surnom de l'équipe nationale australienne de rugby?
2: T'as des propositions?
0: Les Pumas.
2: Non.
0: Les Asticots.
2: Non.
0: Les Wallabies.
2: C'est ça.
0: Sur quel continent seraient nés alors les jeux de cartes? Je te dis l'Europe, je te dis l'Afrique ou je te dis l'Asie? Les jeux de cartes.
2: Je crois que c'est l'Asie, je crois que c'est en Chine, non?
0: En Inde. En Inde ou la Chine? Non, en Inde et en Chine.
2: Ah, bon, je sais pas. J'ai raison, c'est en Asie.
0: Cette année correspond au premier homme, correspond au premier homme donc envoyé dans l'espace? 1945, 1961 ou 1968?
2: Non, c'est 61.
0: Avant, oui, tu as raison, c'était Yuri Gagarin, pilote et cosmonaute soviétique. Dans les aventures d'Astérix et Obélix, quel est le nom de la femme du chef du village?
2: Ah, je sais.
0: Adrénaline, non. Gélatine, bonne mine.
2: C'est bonne mine.
0: C'est le rouleau.
2: À pâtisserie, ouais, c'est ça. Trop bien. J'aime trop bonne mine.
0: Et puis, qui a présenté la nouvelle star? On lance le générique. Oh, écoute, tu adores en plus ça. Hop là, sur M6, entre 2006 et 2009.
2: Mon joker, Virginie Efira.
0: Ah oui, j'allais dire Léa Salamé ou Virginie Guillaume.
2: Ah non, Virginie Efira.
0: C'était l'une des toutes premières, je crois, ou la seconde présentatrice. Hein. De nouvelles stars. Hop là. Pas mal le générique.
2: J'adore.
0: Bonne journée en Bretagne, RMN. Allez, Alain Souchon pour la suite. Bonjour.
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1: Bonjour à tous, bienvenue.
0: Titouan Guibert.
1: À la une, quatre communes de Bretagne sont désormais colonisées par le moustique tigre, trois recensées en Ille-et-Vilaine et une dans le Morbihan. Ce vecteur de chikungunya et zika pique le jour et se déplace facilement. Les autorités recommandent d'éliminer les eaux stagnantes pour limiter sa reproduction. Aucune colonie n'a été identifiée en Finistère. Trois policiers de Brest ont comparu devant le tribunal pour des violences sur une mère et ses enfants. Les faits remontent à une interpellation à Guy Pavin en 2018. La famille dénonce des coups, des menaces de mort et des séquelles psychologiques. Les fonctionnaires nient les faits à ce stade. Le délibéré sera rendu le 29 juin. Les fêtes maritimes de Douarnenez fêtent leurs 40 ans du 23 au 26 juillet. Près de 400 bateaux traditionnels visitables et des sorties en mer sont prévus. L'événement met l'accent sur la médiation entre marins et public avec démonstrations de champs marins et panneaux historiques dans un esprit de qualité et d'échange à taille humaine. Quatre plages de Fouesnant ont obtenu cette année encore le pavillon bleu. Elles sont récompensées par la qualité de l'eau, la gestion des déchets et l'éducation environnementale. La commune a permis l'accessibilité handicap avec des rampes installées. Seule la plage de Saint-Nicolas-au-Glénan perd le label pour des raisons de surveillance. Le centre de secours des pompiers de Concarneau ouvre ses portes le 30 mai pour fêter les 10 ans et susciter des vocations chez les volontaires. Démonstrations de secourisme et lutte contre les incendies sont prévues. Entrée libre de 10h à 18h. Dans le reste de l'actualité, l'épidémie d'Ebola en République démocratique du Congo inquiète fortement l'OMS. Avec plus de 131 morts et 513 cas suspects déclarés dans une région instable, il s'agit d'un variant sans vaccin ni traitement spécifique à ce stade. Le directeur général de l'OMS appelle à une mobilisation internationale d'ampleur face à la propagation rapide. On prend la direction des salles obscures à présent avec le retour de Star Wars sur le grand écran. Ce mercredi sort The Mandalorian and Grogu, la suite directe des trois saison de la série Disney. Margot, d'où est-il ?
2: Oui, la chute du maléfique empire galactique a précipité la dispersion des seigneurs de guerre impériaux à travers la galaxie. Pour se protéger, la jeune Nouvelle République décide de faire appel au chasseur de primes mandalorien Din Djarin et son jeune apprenti Grogu.
3: Je ne traque que des criminels de guerre impériaux. On va tous les éliminer les uns après les autres.
4: Il ne s'agit pas de vengeance. Il s'agit de prévenir une guerre de plus. Il faut protéger ce que la rébellion défend depuis toujours.
3: Telle est la voie.
2: Et c'est Pedro Pascal, l'acteur de la série, qui renfile le costume du Mandalorien.
1: Merci Margot. Et donc à retrouver dans toutes les salles de France ce mercredi, The Mandalorian and Grogu. Voilà pour l'actu, la météo.
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1: Allez, ce matin, des perturbations sur la Bretagne avec toujours ce ciel voilé, de la grisaille bien installée, quelques rares éclaircies parmi des nuages denses. Cet après-midi, pas d'amélioration notable, on garde encore ce ciel assez partagé, voilé par quelques nuages et de rares éclaircies. Des températures au meilleur moment de la journée autour des 17-18 degrés. Un vent léger autour des 30-35 km/h en moyenne. Sur le littoral, marée montante ce matin, elle sera haute vers 7h30, coefficient de 89. Pour ce soir, c'est une amélioration avec un ciel plus dégagé.
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0: Amel Bent avec RMN, l'amour ça se donne. La fête des mères, c'est bien pour le dimanche 31 mai. Dans une petite dizaine de minutes, nous allons vous offrir avec Camille une belle parenthèse de détente pour vous. Si vous êtes maman, vous pouvez jouer pour vous-même ou pour votre maman. Nous prenons la direction de Plonévez du Fou, c'est dans le Finistère. Vous ne bougez pas. D'ici la Corona pour la fin des années 90, Oshi et Jeannette. Bonjour, c'est RMN et à tout de suite pour jouer.
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3: Bonjour, ma sélection télé pour votre soirée du mercredi 20 mai sur TF1, Grey's Anatomy, la saison 22 de la série médicale. Sur France 2, L'Or Bleu, série. Sur T18, Munch, série avec Isabelle Nanty. Sur TMC, Retour vers le futur 2, film avec Michael J. Fox. Sur Arte, Le procès Goldman, film réalisé par Cédric Kahn. En avril 1976, débute le deuxième procès de Pierre Goldman, militant d'extrême gauche, condamné en première instance à la réclusion criminelle à perpétuité pour 4 braquages à main armée. Sur France 3, 1936, le Front populaire entre joie et colère, documentaire. Bien qu'elle n'ait gouverné que 2 ans, de 1936 à 1938, cette coalition de gauche, baptisée Front populaire, a marqué la mémoire collective par les avancées sociales qu'elle a portées. Et puis sur M6, Top Chef, la suite du concours culinaire. Place à la qualification pour les quarts de finale. Les 5 derniers candidats ont été choisis, chacun par un des jurés. Désormais, chaque chef doit accompagner son talent pour tenter de remporter la mise. Très belle soirée télé à tous.

0: Le rythme dans la peau. Je sais, je vous réveille, pardon. Ça a surpris Camille. Corona à la fin des années 90 avec RMN. Alors, la fête des mères ce dimanche 31 mai pour offrir à votre maman, ou si vous êtes maman vous-même, vous offrir une belle parenthèse de détente direction de Plonévez-du-Fou dans le Finistère avec les roulottes de Samsara, donc au domaine de Méros. Deux roulottes en pleine nature, dont une entièrement donc dédiée au bien-être avec piscine intérieure chauffée à 31 degrés et sauna finlandais. C'est le cadeau idéal. Donc ce lieu des paysans romantiques également, parfait donc pour se ressourcer à deux bien sûr et profiter donc de toute la beauté du Finistère. Les roulottes de Samsara au domaine de Méros. Bonne chance, ça se passe sur le site de la radio rmn.bzh et une seule présélection suffira. L'horoscope de Clara.
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3: Bonjour à tous, mercredi 20 mai, très belle journée. Tout de suite, l'horoscope. Bélier, le règlement d'une affaire compliquée va refaire surface. Ne restez pas seul pour conclure. Les taureaux, dans les semaines à venir, vous allez faire table rase de vos vieilles formules dépassées côté travail. Gémeaux, il est urgent de reprendre les négociations pour faire avancer un contrat en panne. Les cancers, on vous propose votre candidature à un poste qui est fait pour vous. Prudence avant de signer. Les lions, investir seul serait une folie, pensez-vous, pas certain car la période s'y prête. Vierge, une mise au point en famille va enfin mettre un terme à un litige devenu désuet. Balance, vous allez prendre la place qui vous revient et c'est bien mérité et fait pour durer. Les scorpions, les semaines à venir rouleront au rythme de votre chance qui vous colle à la peau. Les sagittaires, ne soyez pas pris au dépourvu si l'on vous sollicite trop, vos activités sont sous surveillance. Capricorne, vous avez négocié, bien vu, mais il manque encore quelques détails à peaufiner. Verseau, unissez vos compétences à ceux qui vont savoir enfin vous mener vers le but de vos rêves. Et enfin, les poissons, l'évolution de votre activité va vous obliger à une nouvelle formation. Acceptez, c'est votre intérêt. Très belle journée sur RMN, la Bretagne en musique.
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0: Et votre bonne journée de mercredi 20 mai en Bretagne avec Kéramène. On va faire un point météo. Et puis les infos, bien sûr. La musique de retour avec le choix de Camille. Gala, Fruit from Desire et Claudio Capéo. Bonjour.
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2: Bonjour à tous, soyez les bienvenus.
1: Gwen Bro.
2: Frégate suédoise, contrat géant pour Naval Group à Lorient. La Suède a choisi hier le groupe français pour construire 4 frégates militaires. Un marché de plusieurs milliards d'euros annoncé au moment même de la mise à flot d'un nouveau navire à Lorient. Emmanuel

0: à la normale en fin de journée. À 20 ans, il reprend un élevage de 15 000 volailles dans le Finistère. Il s'appelle Joey Armand. Il vient de prendre la tête d'une exploitation avicole à Cledenpower après avoir convaincu les banques, malgré son jeune âge et l'absence d'apport personnel. Le nouvel éleveur investit déjà massivement pour moderniser les bâtiments et renforcer le bien-être animal. Moyen-Orient, des frappes israéliennes dans le sud du Liban ont fait au moins 19 morts hier en fin de journée, selon le ministère libanais de la Santé. De son côté, le Hezbollah affirme que des affrontements ont opposé ses combattants à des soldats israéliens, malgré la trêve toujours officiellement en vigueur. 22 ans après le meurtre du petit Jonathan Coulon, le procès de Martin Ney a débuté hier à la cour d'assises de Loire-Atlantique à Nantes. Retour sur l'affaire avec Dimitri Coutan.
1: Oui, les faits remontent à la nuit du 6 au 7 avril 2004, lorsque l'enfant de 10 ans est enlevé en pyjama lors d'une classe de mer à Saint-Brévin-les-Pins. Son corps ligoté et lesté d'un parpaing ne sera découvert qu'un mois plus tard dans un étang de Guérande. Après des années de surplace, l'enquête s'est accélérée grâce aux confidences de l'accusé à un co-détenu. Déjà condamné à perpétuité en Allemagne pour les meurtres de 3 garçons, Martin Ney continue pourtant de nier son implication en France.
0: Merci Dimitri, le verdict est attendu le 4 juin prochain. Sans transition, le quintet de ce mercredi à la Croisée-la-Roche et dans le Nord. Les pronostics pour la troisième étape du Grand National du Trot. Départ à 13h55 avec 16 partants sur la ligne. Notre sélection, le 15, le 16, le 4, le 9, le 3, le 2, le 12 et le 7. Bonne chance à tous. Voilà pour l'actu, la météo.
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0: Une matinée partagée entre nuages et éclaircies en Bretagne, avec un ciel toutefois plus gris au nord du Finistère. Jusqu'au centre Bretagne d'ailleurs, les températures restent douces avec 13 à 16 degrés. Cet après-midi, le ciel restera variable avec une alternance de passages nuageux et de belles éclaircies. Comptez 17 degrés à Châtelain, Rospordin et Quimperlé, 18 degrés à Beau, Plohermel et Murs de Bretagne, jusqu'à 19 à Vannes et Auray. Un vent de sud-ouest entre 25 et 35 km/h. La mer est haute actuellement, coefficient 87, basse vers 14h30.
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0: RMN le matin avec Gala. Coucou les amis.
1: Coucou.
0: Coucou ma Camille. Bonjour ce mercredi 20 mai.
1: Oui.
0: Est-ce que tu as fait exprès de mettre un pull bleu ciel comme la couleur de la mer? Non.
1: Voilà,
0: c'est ce qu'on appelle un blanc. C'est la journée européenne de la mer. Pas la maman, hein, parce que c'est pour le 31, mais la fête des mères. Journée européenne de la mer.
1: Voilà, et journée mondiale des abeilles. Et je ne me suis pas habillée en journée noire.
0: Il y a l'abeille. Et nous fêtons les Bernardins aujourd'hui. Oui. Est-ce que Bernardine, ça existe au féminin, Bernard? Peut-être, je ne sais pas,
1: peut-être.
0: On va inventer.
1: Enfin, moi, who knows.
0: Bonjour et soyez les bienvenus dans Backstage. On aime bien démarrer également avec Backstage. Ce sera tout à l'heure entre 7h et 8h, parce qu'on a que des Backstage formidables. C'est l'actu de vos artistes préférés. Zara Larsson, qu'on connaît bien, a eu des compliments.
1: D'une sommité de la musique.
0: Mick Jagger.
1: Ah, mais.
0: Ce sera tout.
1: Mais
0: il le fallait, là. Mais Camille, il le fallait. C'est dans une heure. Restez avec nous. Camille Info, du chocolat de bon matin.
1: Oui, parce que tout le monde connaît la folie du chocolat de Dubaï.
0: Oui,
1: et bien, figurez-vous qu'une nouvelle gourmandise fait sensation, le chocolat à la barbe à papa, qu'on appelle aussi le chocolat cheveux d'ange.
0: Parce que, alors, on n'a pas goûté, mais on va vous expliquer ce que c'est. Enfin, on va tenter de vous donner envie.
1: Oui.
0: Et puis, dans l'Info Expresso, alors, l'impact insoupçonné du choix du prénom lors d'un entretien d'embauche.
1: Et oui, il peut avoir des conséquences positives ou négatives, oui, parce qu'un prénom véhicule des stéréotypes.
0: C'est une étude que l'on suit parce qu'elle a été. 350 000 personnes ont été interrogées. Ça fait
1: quand
0: du
1: même,
0: monde,
1: ça fait du monde.
0: Cette étude, effectivement. Voilà, bon début de journée avec nous pour ce cœur de la semaine, donc ce mercredi
1: 20 mai.
0: Et Jean-Pierre Madère, RMN.

0: Christophe Maé,
1: la lune.
0: Et prochaine pleine lune pour le 31 mai d'ailleurs, pour info dans l'éphéméride. Allez, on continue. 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
0: Alors après la folie du chocolat, donc de Dubaï, on en avait beaucoup parlé, une nouvelle gourmandise.
3: Ouh là là, c'est très agréable en casque, hein,
0: parce que c'est une dent. Une nouvelle gourmandise fait sensation. Le chocolat à la barbe à papa, aussi appelé chocolat cheveux d'ange.
3: Tout à fait, ça, cette création originale mise au point par la marque belge Tucho intrigue autant qu'elle fascine. Contrairement aux tablettes classiques, ce chocolat rose cache en son centre une barbe à papa turque traditionnelle qu'on appelle le Pismani. J'espère ne pas l'avoir écorché. Et cette douceur filandreuse, composée de sucre, de beurre, de tahine, donc c'est une crème de sésame blanc au goût de noisette, de farine et d'eau, crée un effet visuel spectaculaire lorsqu'on casse la tablette. Et les fibres sucrées s'étirent comme des fils de soie.
0: D'où la barbe à papa, en fait, ça fait de...
3: Voilà. Et d'où l'appellation chocolat cheveux d'ange, qui est réalisé à partir de chocolat blanc parfumé à la vanille, à la framboise et à la grenade. Ce qui lui donne sa belle couleur rose.
0: On n'a pas goûté pour
3: vous, les amis. Il faudrait qu'on essaye. Voilà, il est ensuite garni de crème de pistache croustillante, un ingrédient déjà populaire dans le chocolat de Dubaï, on s'en souvient. Et grâce à son esthétique unique et son goût innovant, même si je maintiens qu'il faudrait qu'on teste pour en être sûr, cette tablette est aussi devenue virale sur les réseaux sociaux et accumule des millions de vues.
0: Pistache, framboise, vanille, grenade, chocolat blanc.
3: Beaucoup de bonnes choses.
0: Comment tu dis ? Pismani, c'est ça. Donc ça, c'est la barbe à papa turque traditionnelle. Bon, mais écoutez, pourquoi pas ? Vous faites une petite douceur. Je crois qu'on en trouve maintenant dans les supermarchés en plus.
3: Vous nous dites
0: sur les réseaux, bien sûr. C'est notre chocolat du jour.
3: Oui.
0: Et ça croque de nouveau. Mais attention autant quand même. C'est pas des chocs à pique. La suite sur RMN. Cindy Loper, bonjour.
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1: Madame, monsieur, bonjour, merci de nous avoir choisis.
0: Gwen Bro.
1: La filière des éoliennes marines attend le lancement de l'appel d'offres. Celui-ci devrait attribuer 10 gigawatts de nouveaux parcs en Bretagne et Méditerranée. L'emploi a reculé pour la première fois en 2025 avec 559 postes en moins malgré les parcs en service. Ce marché de 30 milliards d'euros doit être lancé avant la fin mai. Un livreur de stupéfiants de 27 ans a été condamné hier à Quimper à un an de prison ferme. L'homme a été écroué pour trafic de cocaïne à Quimperlé début avril. Il a été interpellé en flagrant délit avec deux pochons et 780 euros en liquide. Il écope aussi de 10 ans d'interdiction du territoire français. Les travaux de réhabilitation et d'extension de la piscine Aquasud ont démarré lundi à Pont-l'Abbé avec création d'un bassin nordique, d'un espace bien-être et d'une aire de jeu d'eau. La jauge passera à 450 personnes à terme. Un système de réservation est mis en place pour le dimanche matin. Les fêtes maritimes de Douarnenez fêtent leurs 40 ans du 23 au 26 juillet. Près de 400 bateaux traditionnels visitables et des sorties en mer sont prévues. L'événement met l'accent sur la médiation entre marins et public avec des démonstrations de chants marins et de panneaux historiques dans un esprit de qualité et d'échange à taille humaine. Transavia lance à l'automne de nouvelles lignes au départ de la Bretagne. 2 vols par semaine vers Séville, depuis Brest et Rennes à partir de 42 euros l'aller simple. Et puis au départ de Nantes, nos voisins, vol hebdomadaire vers le Caire et aussi vers le Cap-Vert. Les premiers décollages auront lieu fin octobre. Dans le reste de l'actualité, l'affaire Patrick Bruel. Patrick Bruel, des concerts annulés au Québec. 3 dates prévues en décembre ont été supprimées après les accusations visant le chanteur de 67 ans, désormais visé par au moins 8 plaintes en France. L'organisateur évoque un contexte devenu incompatible avec la promotion de ses concerts. Le virus Ebola alerte les autorités sanitaires. L'OMS, l'Organisation mondiale de la santé, se dit préoccupée par la situation en République démocratique du Congo. Explication Titon Guibert.
2: Bien qu'il y ait peu de chances qu'il touche la France, cette épidémie inquiète de plus en plus. La raison principale est qu'il s'agit d'un variant bien particulier, sans vaccin ni traitement. L'autre grande source d'inquiétude, c'est la région où le virus se propage. Le foyer se situe dans une zone instable, marquée par des conflits. Les combats compliquent énormément le travail des équipes médicales qui ont du mal à isoler les malades. Les autorités espèrent éviter que le virus franchisse les frontières. Mais l'OMS se veut rassurante sur le pourcentage de chances qu'il touche l'Europe.
1: Merci Titouan, voilà pour l'actualité. Merci à vous infiniment de l'avoir suivi. Tout de suite, la couleur du ciel pour ce mercredi. La météo.
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1: Le soleil tente quelques apparitions ce matin en Bretagne, mais les nuages dominent largement entre Morlaix, Carhaix et le centre-Bretagne. Les températures affichent entre 13 et 16 degrés. Pour cet après-midi, l'ambiance restera mitigée avec des passages nuageux entrecoupés de quelques rayons de soleil. Au meilleur moment de la journée, comptez 17 degrés à Douarnenez, Sker et Concarneau, 18 à Pontivy, Josselin et Guerre-les-Dents, jusqu'à 19 degrés à Carnac et à Radon. Le vent souffle de sud-ouest, 25 à 35 km/h. La mer est haute actuellement, coefficient 87.
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0: RMN le matin avec Charlotte Cardin. On peut passer à l'expresso.
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0: C'est une info que vous allez vraiment répéter à la machine à café, notamment si vous vous prénommez Camille. L'impact insoupçonné donc du prénom lors d'un entretien d'embauche.
2: Oui, des recherches ont montré que certains prénoms véhiculent des stéréotypes, qu'ils soient positifs ou négatifs, et influencent inconsciemment la perception des recruteurs. Oui. Par exemple, au hasard, mais alors complètement au hasard. Après Lola, on a toujours au hasard le prénom Camille.
0: Oh, mais c'est vraiment un hasard, tiens.
2: Complètement. Ça prénom unisexe et intemporel. Oui, eh bien, figurez-vous que les Camilles sont souvent associées à l'intelligence et à la fiabilité. Ça, c'est pas un hasard du tout. C'est normal. Bon, pourquoi pas. Cette étude menée par MyHeritage en fait a révélé que les personnes qui portent ce prénom affichaient un QI moyen plus élevé que la moyenne. Sinon, le sociologue Baptiste Coulmont a analysé les prénoms de 350 000 lycéens et leurs résultats au bac. Il a constaté que certains prénoms étaient statistiquement liés à une meilleure réussite scolaire.
0: 350 000 personnes, on peut croire cette étude, ça fait du monde.
2: Oui,
0: là,
2: oui,
0: même,
2: ça en fait du monde. Et il y a aussi donc une étude d'un site de recrutement, The Ladders, qui a démontré que les prénoms courts étaient plus fréquemment associés à des postes de direction. C'est vrai que je vois bien un Max. Enfin, Max, c'est un prénom de dirigeant, c'est de leader. Bref. Bon, les compétences et l'expérience restent évidemment les facteurs déterminants dans un recrutement, hein, mais le prénom peut jouer un rôle subtil dans la perception initiale du candidat. Mais, mais c'est vrai que pour le coup, à contrario, les Kevin se plaignaient du fait qu'ils n'étaient pas pris au sérieux à cause du prénom Kevin.
0: De Barbie, c'est ça?
2: Non, c'est Ken Hall. Bon, ouais, tu vas pas trop coucher, toi.
0: C'est la poche presso du jour.
2: Et Christophe, en tout cas, ils sont un peu lents.
0: Non, mais il y a des Chris en direction. Bon, allez, on enchaîne.
2: Vous allez vous aimer.
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3: Bonjour à tous, les sorties de la semaine et événements avec Star Wars, The Mandalorian and Grogu. On retrouve Din Djarin et le petit Grogu embarqués dans une nouvelle mission pour protéger la galaxie après la chute de l'Empire.
4: On va tous les éliminer les uns après les autres. J'ai besoin d'informations.
5: Wow, à ce prix-là, je vous dirai ce que vous voulez.
4: Je cherche un hut.
5: On est fermé, bonne nuit.
3: Action, aventure et retrouvailles très attendues pour les fans de la saga Star Wars. Et forcément, Grogu n'a pas fini de faire fondre tout le monde.
4: Hey, ne joue pas avec les boutons. Des gangsters, des criminels de guerre.
6: Longue vie à l'Empire. Ce petit est génial.
3: Ça sort également cette semaine, changement radical avec les goûteuses d'Hitler. Pendant la Seconde Guerre mondiale, des femmes sont contraintes de goûter les plats destinés à Hitler au risque d'y laisser leur vie. Un drame historique intense entre peur et survie. Enfin, ça sort également cette semaine, autofiction, signé Pedro Almodovar. Un réalisateur en panne d'inspiration puise dans un drame réel pour créer son prochain film. Une comédie dramatique sur la création et ses limites. Bref, que vous soyez fan de sabre laser, d'histoire ou de récits intimes, il y a un film pour vous cette semaine. Bon ciné.

0: Et nous, on aime Superbus, voilà pour Butterfly. Bonjour, vous êtes sur RMN. Tenez, ce grand, grand week-end de la Pentecôte et le grand, grand fest-noz de la Pentecôte qui revient à Côte-Favant, au Corlay, donc dans les Côtes d'Armor. C'est pour dimanche. Alors, à partir de 18h, une soirée qui promet de faire vibrer le plancher avec notamment Bifolk Trio, Autridal, Empois et les incontournables, donc ce n'est rien de dû. Et puis David Pasquet pour donc finir en beauté. Une entrée de 10 euros, un rendez-vous donc très festif, très chaleureux. On vient pour danser, pour partager ensemble et profiter donc d'une très belle ambiance bretonne. Si vous n'êtes pas du coin, ne pas rater ce grand fest-noz donc de la Pentecôte à Côte-Favant, c'est au Corlay dans les Côtes d'Armor. On passe maintenant à l'horoscope, c'est avec Clara.
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3: Bonjour à tous, mercredi 20 mai, très belle journée. Tout de suite, l'horoscope.
4: Bélier, le règlement d'une affaire compliquée va refaire surface, ne restez pas seul pour conclure.
5: Les taureaux, dans les semaines à venir, vous allez faire table rase de vos vieilles formules dépassées côté travail.
6: Gémeaux, il est urgent de reprendre les négociations pour faire avancer un contrat en panne.
7: Les cancers, on vous propose votre candidature à un poste qui est fait pour vous, prudence avant de signer.
8: Les lions, investir seul serait une folie, pensez-vous, pas certain car la période s'y prête.
9: Vierge, une mise au point en famille va enfin mettre un terme à un litige devenu désuet.
10: Balance, vous allez prendre la place qui vous revient et c'est bien mérité et fait pour durer.
11: Les scorpions, les semaines à venir rouleront au rythme de votre chance qui vous colle à la peau.
12: Les sagittaires, ne soyez pas pris au dépourvu si l'on vous sollicite trop, vos activités sont sous surveillance.
13: Capricorne, vous avez négocié, bien vu, mais il manque encore quelques détails à peaufiner.
14: Verseau, unissez vos compétences à ceux qui vont savoir enfin vous mener vers le but de vos rêves.
15: Et enfin les poissons, l'évolution de votre activité va vous obliger à une nouvelle formation, acceptez, c'est votre intérêt.
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0: Il est tout juste 7h RMN en Bretagne. Bonjour, un bon mercredi. Info et indispensable météo. Avant d'écouter Zaz, Jackson, Pierre Garnier et Yannick Noah, le programme de RMN est tout. Rendez-vous. Allez, la rédaction.
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2: Bonjour, installez-vous.
1: Gwen Bro.
2: Quatre communes de Bretagne sont désormais colonisées par le moustique tigre. Trois recensées en Ille-et-Vilaine, une dans le Morbihan. Ce secteur de chikungunya et zika pique le jour et se déplace facilement. Les autorités recommandent d'éliminer les eaux stagnantes pour limiter sa reproduction. Aucune colonie n'a été identifiée dans le Finistère. Trois policiers de Brest ont comparu lundi devant le tribunal pour des violences sur une mère et ses enfants. Les faits remontent à 2018 lors d'une interpellation à Guipava. La famille dénonce des coups, des menaces de mort et des séquelles psychologiques. Les fonctionnaires nient les faits. Le délibéré sera rendu le 29 juin. Les fêtes maritimes de Douarnenez fêtent leurs 40 ans du 23 au 26 juillet. Près de 400 bateaux traditionnels visibles. Et puis des sorties en mer sont prévues également. L'événement met l'accent sur la médiatisation entre marins et public avec démonstration de chants marins et de panneaux historiques dans un esprit de qualité et

0: L'épidémie d'Ebola en République démocratique du Congo inquiète fortement l'OMS avec 131 morts et 513 cas suspects déclarés dans une région instable. Il s'agit d'un variant sans vaccin ni traitement spécifique à ce stade, mais pas beaucoup de risques que cela arrive en France. Direction le cinéma à présent avec le retour de Star Wars sur grand écran, Margot Dwitil.
1: Oui, la chute du maléfique empire galactique a précipité la dispersion des seigneurs de guerre impériaux à travers la galaxie. Pour se protéger, la jeune Nouvelle République décide de faire appel au chasseur de primes mandalorien Din Djarin et son jeune apprenti Grogu.
2: Je ne traque que des criminels de guerre impériaux. On va tous les éliminer les uns après les autres.
3: Il ne s'agit pas de vengeance, il s'agit de prévenir une guerre de plus. Il faut protéger ce que la rébellion défend depuis toujours.
2: Telle est la voie.
1: Et c'est Pedro Pascal, l'acteur de la série, qui renfile le costume du Mandalorien.
0: Merci Margot. Le quintet aujourd'hui au Croisé-la-Roche, notez le 15, le 16, le 4, le 9, le 3, le 2, le 12 et le 7. On passe tout de suite à la météo.
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0: Une matinée calme mais souvent grise en Bretagne, notamment du côté du Nord Finistère et du centre de la région. Les températures restent agréables avec 13 à 16 degrés. Cet après-midi, les nuages alterneront avec quelques éclaircies sur l'ensemble de la Bretagne. Comptez 17 degrés à Châteauneuf-du-Fou, Banalec et Guidel, 18 à Locminé, Malétroit et Loudéac, jusqu'à 19 à Vannes et Sainte-Anne-d'Auray. Le vent de sud-ouest entre 25 et 35 km/h. La mer est haute actuellement avec un coefficient de 87. Elle sera basse tout à l'heure vers 14h30. Bonne matinée.
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0: Bonne journée RMN, Jackson.
1: Eh bien, bonne fête aux Bernardins.
2: Oui.
1: C'est rigolo parce qu'en antenne, tu me parlais de la porcelaine de Limoges. J'ai pas cette.
2: Oui, ça c'est Bernardo.
1: C'est Bernardo, c'est pas Bernardin, pardon, c'est Bernardo. Mais Bernardo, c'est pas Zorro. Bernardo aussi.
2: Non, je sais rien. Non, mais alors tu sais, cette pub, c'est juste que mon père la chante de temps en temps et que moi, je ne l'ai jamais vue. Hein. C'est vraiment votre génération.
1: Bernardin, porcelaine de Limoges. Zara Larsson, que l'on écoute très souvent,
2: oui,
1: a eu les compliments d'un certain
2: Mick Jagger.
1: Oui, madame, c'est dans Backset, c'est tout à l'heure. Dans le chrono du jour, question sur le bowling. Mm-hmm. Très forte, paraît-il, toi, au bowling.
2: Tu
1: t'emballes avec la quille, d'ailleurs, je crois. Du rugby, les jeux de cartes, les aventures d'Astérix et Obélix,
2: oh là là.
1: Et puis la nouvelle star sur M6. Mais vraiment, les tout débuts.
2: Oh.
1: Et à tout à l'heure, on écoutera le générique pour le plaisir. Et toujours pour le plaisir, Pierre Garnier sur RMN.

0: Yannick Noah sur RMN. 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
0: Alors Zara Larsson, dis-tu un compliment. On écoute Zara Larsson.

0: Ruin My Life, c'est ça le titre, Camille.
1: Ruin My Life.
0: Sorti en 2018. Là, ça fait partie de ses nombreux hits, mais c'est un certain Mick Jagger qui débarque dans Backstage.
1: Oui, c'est lui en personne qui a surpris tout le monde en révélant être un véritable fan de Zara Larsson et surtout de cette chanson. Invité sur le plateau du Today Show aux États-Unis, Mick Jagger a été interrogé sur les artistes contemporains qu'il écoute actuellement. Oui. Et le leader des Rolling Stones explique qu'il est fan de la chanteuse depuis toujours. Lors de son passage en direct, les présentateurs du Today Show ont diffusé la vidéo de Mick Jagger à Zara Larsson et la chanteuse hyper troublée a dit « J'arrive pas à y croire, c'est tellement beau de voir que la sommité Mick Jagger m'accompagne dans cette aventure. » Cette anecdote montre une nouvelle fois que Mick Jagger reste attentif à la scène musicale actuelle.
0: Trop bien, comment elle a dû être contente notre chère Zara Larsson.
1: Mais complètement.
0: On en est où avec les Stones là, il y a le nouvel
1: album. Lui il prépare donc avec les Rolling Stones l'album Foreign Tones. Il continue de suivre les artistes émergents et n'hésite pas à partager ses petits coups de cœur.
0: Qui c'est peut-être un duo avec Zara Larsson, peut faire plaisir. Allons-y. C'est RMN. Et on parle télévision maintenant.
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4: Bonjour, ma sélection télé pour votre soirée du mercredi 20 mai sur TF1, Grey's Anatomy, la saison 22 de la série médicale. Sur France 2, L'Or Bleu, série. Sur T18, Munch, série avec Isabelle Nanty. Sur TMC, Retour vers le futur 2, film avec Michael J. Fox. Sur Arte, Le procès Goldman, film réalisé par Cédric Kahn. En avril 1976, débute le deuxième procès de Pierre Goldman, militant d'extrême gauche, condamné en première instance à la réclusion criminelle à perpétuité pour 4 braquages à main armée. Sur France 3, 1936, le Front populaire entre joie et colère, documentaire. Bien qu'elle n'ait gouverné que 2 ans, de 1936 à 1938, cette coalition de gauche, baptisée Front populaire, a marqué la mémoire collective par les avancées sociales qu'elle a portées. Et puis sur M6, Top Chef, la suite du concours culinaire. Place à la qualification pour les quarts de finale. Les 5 derniers candidats ont été choisis, chacun par un des jurés. Désormais, chaque chef doit accompagner son talent pour tenter de remporter la mise. Très belle soirée télé à tous.
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1: Bonjour à tous, soyez les bienvenus.
0: Gwen Bro.
1: Frégate suédoise, contrat géant pour Naval Group à Lorient. La Suède a choisi hier le groupe français pour construire 4 frégates militaires. Un marché de plusieurs milliards d'euros annoncé au moment même de la mise à flot d'un nouveau navire à Lorient. Emmanuel Macron salue une décision stratégique majeure pour la défense européenne face aux tensions en mer Baltique. Roscoff, exercice géant à bord d'un ferry de Britannis Ferries. Plus de 50 pompiers finistériens ont été mobilisés hier sur le port de Bloscon pour un scénario d'attentat avec 2 incendies déclenchés sur le navire armorique. L'opération Grandeur Nature a permis de tester les secours face à un feu en mer et à une victime piégée dans la salle des machines. Concarneau, une interpellation après une importante opération de police. Un homme a été arrêté hier après-midi près du rond-point de Quéron-Péru lors d'une intervention qui a fortement perturbé la circulation sur la départementale. Son véhicule a été saisi par les forces de l'ordre avant un retour progressif à la normale en fin de journée. À 20 ans, il reprend un élevage de 15 000 volailles dans le Finistère. Il s'appelle Joey Armand. Il vient de prendre la tête d'une exploitation avicole à Clédenpower. Après avoir convaincu les banques, malgré son jeune âge et l'absence d'apport personnel, le nouvel éleveur investit déjà massivement pour moderniser les bâtiments et renforcer le bien-être animal. Moyen-Orient, des frappes israéliennes dans le sud du Liban ont fait au moins 19 morts hier en fin de journée, selon le ministère libanais de la Santé. De son côté, le Hezbollah affirme que des affrontements ont opposé ses combattants à des soldats israéliens, malgré la trêve toujours officiellement en vigueur. 22 ans après le meurtre du petit Jonathan Coulon, le procès de Martine Ney a débuté hier à la cour d'assises de Loire-Atlantique à Nantes. Retour sur l'affaire avec Dimitri Coutan.
2: Oui, les faits remontent à la nuit du 6 au 7 avril 2004, lorsque l'enfant de 10 ans est enlevé en pyjama lors d'une classe de mer à Saint-Brévin-les-Pins. Son corps ligoté et lesté d'un parpaing ne sera découvert qu'un mois plus tard dans un étang de Guérande. Après des années de surplace, l'enquête s'est accélérée grâce aux confidences de l'accusé à un co-détenu. Déjà condamné à perpétuité en Allemagne pour les meurtres de 3 garçons, Martine Ney continue pourtant de nier son implication en France.
1: Merci Dimitri, le verdict est attendu le 4 juin prochain. Sans transition, le quintet de ce mercredi à la Croisée-la-Roche et dans le Nord, les pronostics pour la 3e étape du Grand National du Trot. Départ à 13h55 avec 16 partants sur la ligne. Notre sélection, le 15, le 16, le 4, le 9, le 3, le 2, le 12 et le 7. Bonne chance à tous. Voilà pour l'actu, la météo.
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1: Une matinée partagée entre nuages et éclaircies en Bretagne, avec un ciel toutefois plus gris au nord du Finistère. Jusqu'au centre Bretagne d'ailleurs, les températures restent douces avec 13 à 16 degrés. Cet après-midi, le ciel restera variable avec une alternance de passages nuageux et de belles éclaircies. Comptez 17 degrés à Châtelain, Rosporden et Quimperlé, 18 degrés à Beau, Plohermel et Mur de Bretagne, jusqu'à 19 à Vannes et Auray. Un vent de sud-ouest entre 25 et 35 km/h. La mer est haute actuellement, coefficient 87, basse vers 14h30.
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0: L'autre monde et le groupe Téléphone avec RMN pour notre matinée.
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0: Et on lance tout de suite. Eh bien, quilles. Au bowling traditionnel, combien de quilles faut-il donc renverser pour faire un strike? 6 quilles, 8 quilles, 10 quilles.
2: 10 quilles, bonjour, le cauchemar de mon adolescence.
0: C'est
2: non, t'inquiète pas que je m'en souviens.
0: C'est pour ça. Quel est le surnom de l'équipe nationale australienne de rugby?
2: T'as des propositions?
0: Les Pumas.
2: Non.
0: Les Asticots.
2: Non.
0: Les Wallabies.
2: C'est ça.
0: Et sur quel continent seraient nés alors les jeux de cartes? Je te dis l'Europe, je te dis l'Afrique ou je te dis l'Asie? Les jeux de cartes.
2: Je crois que c'est l'Asie, je crois que c'est en Chine, non?
0: En Inde. En Inde ou en, la Chine? Non, en Inde et en Chine.
2: Ah, bon, très bien. Bon, j'ai raison, c'est en Asie.
0: Cette année correspond au premier homme. Quelle année, pardon? Correspond au premier homme donc envoyé dans l'espace. 1945, 1961. Ou 1968.
2: Non, c'est 61.
0: Avant,
2: crois.
0: Oui, tu as raison, oui. C'était Yuri Gagarin,
2: oui.
0: Pilote et cosmonaute soviétique. Dans les aventures d'Astérix et Obélix, quel est le nom de la femme du chef du village?
2: Ah, je sais.
0: Adrénaline, non. Gélatine, bonne mine.
2: C'est bonne mine.
0: C'est le rouleau.
2: À pâtisserie, ouais,
0: c'est
2: mais
0: ça,
2: oui,
0: hein. Trop bien.
2: J'aime trop bonne mine.
0: Et puis, qui a présenté la nouvelle star? On lance le générique. Oh, écoute, tu adores en plus ça. Hop là, sur M6, entre 2006 et 2009.
2: Mon joker, Virginie Efira.
0: Ah oui, j'allais dire Léa Salamé ou Virginie Guillaume.
2: Ah non, Virginie Efira.
0: C'était l'une des toutes premières, je crois, ou la seconde présentatrice. Hein. De nouvelles stars. Hop là. Pas mal le générique.
2: J'adore.
0: Bruno Mars maintenant. Oh

0: texte magnifique, rappelons-le, Lionel Florence, Florent Pagny bien sûr avec RMN, puis un jour une femme met sa main dans la vôtre pour vous parler d'un autre parce qu'elle porte le monde. La fête des mères, c'est le dimanche 31 mai et nous vous offrons cette parenthèse enchantée de détente absolue. Nous prenons maintenant la direction du Finistère, de Plounévez du Fou plus précisément. 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Nous vous offrons donc ce séjour pour deux. Vous êtes maman, offrez-vous ce cadeau. 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Maman va être contente. RMN.bzh, une seule présélection suffit. On passe à l'horoscope. Voici Clara.
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3: Bonjour à tous, mercredi 20 mai, très belle journée. Tout de suite, l'horoscope.
4: Bélier, le règlement d'une affaire compliquée va refaire surface. Ne restez pas seul pour conclure.
5: Les taureaux, dans les semaines à venir, vous allez faire table rase de vos vieilles formules dépassées côté travail.
6: Gémeaux, il est urgent de reprendre les négociations pour faire avancer un contrat en panne.
7: Les cancers, on vous propose votre candidature à un poste qui est fait pour vous. Prudence avant de signer.
8: Les lions, investir seul serait une folie. Pensez-vous, pas certain car la période s'y prête.
9: Vierge, une mise au point en famille va enfin mettre un terme à un litige devenu désuet.
10: Balance, vous allez prendre la place qui vous revient et c'est bien mérité et fait pour durer.
11: Les scorpions, les semaines à venir rouleront au rythme de votre chance qui vous colle à la peau.
12: Les sagittaires, ne soyez pas pris au dépourvu. Si l'on vous sollicite trop, vos activités sont sous surveillance.
13: Capricorne, vous avez négocié, bien vu, mais il manque encore quelques détails à peaufiner.
14: Verseau, unissez vos compétences à ceux qui vont savoir enfin vous mener vers le but de vos rêves.
15: Et enfin les poissons, l'évolution de votre activité va vous obliger à une nouvelle formation. Acceptez, c'est votre intérêt.
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0: Bonjour la Bretagne, RMN il est 8h, une très bonne journée s'annonce. Alors la météo, on fait un point complet, oui, avec les toutes dernières prévisions de Météo France. La rédaction avant d'écouter les Bananarama et M. Pokora, bienvenue.
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2: Madame, monsieur, bonjour, merci de nous avoir choisis.
1: Gwen Bro.
2: La filière des éoliennes marines attend le lancement de l'appel d'offres. Celui-ci devrait attribuer 10 gigawatts de nouveaux parcs en Bretagne et Méditerranée. L'emploi a reculé pour la première fois en 2025 avec 559 postes en moins malgré les parcs en service. Ce marché de 30 milliards d'euros doit être lancé avant la fin mai. Un livreur de stupéfiants de 27 ans a été condamné hier à Quimper à un an de prison ferme. L'homme a été écroué pour trafic de cocaïne à Quimperlé début avril. Il a été interpellé en flagrant délit avec deux pochons et 780 euros en liquide. Il écope aussi de 10 ans d'interdiction du territoire français. Les travaux de réhabilitation et d'extension de la piscine Aquasud ont démarré lundi à Pont-l'Abbé avec création d'un bassin nordique, d'un espace bien-être et d'une aire de jeu d'eau. La jauge passera à 450 personnes à terme. Un système de réservation est mis en place pour le dimanche matin. Les fêtes maritimes de Douarnenez fêtent leurs 40 ans du 23 au 26 juillet. Près de 400 bateaux traditionnels visitables et des sorties en mer sont prévues. L'événement met l'accent sur la médiation entre marins et public avec des démonstrations de chants marins et de panneaux historiques. Et dans un esprit de qualité et d'échange à taille humaine. Transavia lance à l'automne de nouvelles lignes au départ de la Bretagne. Deux vols par semaine vers Séville, depuis Brest et Rennes, à partir de 42 euros l'aller simple. Et puis au départ de Nantes, nos voisins, un vol hebdomadaire vers Le Caire et aussi vers le Cap-Vert. Les premiers décollages auront lieu fin octobre.

0: C'est la région où le virus se propage. Le foyer se situe dans une zone instable marquée par des conflits. Les combats compliquent énormément le travail des équipes médicales qui ont du mal à isoler les malades. Les autorités espèrent éviter que le virus franchisse les frontières. Mais l'OMS se veut rassurante sur le pourcentage de chances qu'il touche l'Europe.
1: Merci Titouan, voilà pour l'actualité. Merci à vous infiniment de l'avoir suivi. Tout de suite la couleur du ciel pour ce mercredi. La météo.
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1: Le soleil tente quelques apparitions ce matin en Bretagne, mais les nuages dominent largement entre Morlaix, Carhaix et le centre Bretagne. Les températures affichent entre 13 et 16 degrés. Pour cet après-midi, l'ambiance restera mitigée avec des passages nuageux entrecoupés de quelques rayons de soleil. Au meilleur moment de la journée, comptez 17 degrés à Douarnenez, Sker et Concarneau, 18 à Pontivy, Josselin et Guerre-les-Dents, jusqu'à 19 degrés à Carnac et à Radon. Le vent souffle de sud-ouest, 25 à 35 km/h. La mer est haute actuellement, coefficient 87.
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0: RMN avec M. Pokora.
1: Bonjour.
2: Bonjour. Non mais alors, ce qu'il faut savoir, c'est vous n'avez que le son. Moi, j'ai l'image. Et alors, la tronche de Christophe, mais qui est ravi de son imitation d'abeille, est extraordinaire.
0: Oui, c'est bien une abeille, c'est bien de le préciser quand même.
2: Oui, parce que c'est la journée mondiale des abeilles. Si j'avais fait le lien, j'ai vu l'éphéméride, je t'entends imiter une abeille,
0: si
2: je crois que c'est la journée mondiale de l'abeille.
0: Si je te fais pouf, c'est la journée européenne de la mer. Voilà.
2: Ou de la blague qui tombe à l'eau.
0: Nous fêtons les Bernardins. Allez, bonne journée tout le monde.
2: Moi, je suis très fière de ma vanne. Attends, oh.
0: L'impact insoupçonné du prénom lors d'un entretien d'embauche.
2: Eh oui, parce qu'un prénom véhicule des stéréotypes positifs ou négatifs.
0: On croit cette étude parce que 350 000 personnes ont été interrogées.
2: Tout à fait.
0: Et comme par exemple, le prénom Camille est cité dans cette étude.
2: De manière très positive, naturellement.
0: Camille Info, qu'est-ce qu'on a aujourd'hui?
2: Après la folie du chocolat de Dubaï, une nouvelle gourmandise fait sensation, le chocolat à la barbe à papa, qu'on appelle aussi le chocolat cheveux d'ange.
0: Avec plein d'ingrédients dedans. Il faut être accroché. À tout à l'heure, les amis, pour Camille Info. Voici Vita pour maintenant. RMN en Bretagne, soyez les bienvenus. Et bonne route peut-être.

0: La Bretagne en musique avec Sia. 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
1: Camille, alors, info.
0: Alors après la folie du chocolat donc de Dubaï, on en avait beaucoup parlé. Une nouvelle gourmandise.
2: C'est très agréable en casque.
0: Parce que c'est une dent. Une nouvelle gourmandise fait sensation. Le chocolat à la barbe à papa, aussi appelé chocolat cheveux d'ange.
2: Tout à fait. Cette création originale mise au point par la marque belge Tucho intrigue autant qu'elle fascine. Contrairement aux tablettes classiques, ce chocolat rose cache en son centre une barbe à papa turque traditionnelle qu'on appelle le Pismani. J'espère ne pas l'avoir écorché. Et cette douceur filandreuse, composée de sucre, de beurre, de tahine, donc c'est une crème de sésame blanc au goût de noisette, de farine et d'eau, crée un effet visuel spectaculaire lorsqu'on casse la tablette. Et les fibres sucrées s'étirent comme des fils de soie.
0: D'où la barbe à papa, en fait, ça fait.
2: Voilà. Et d'où l'appellation chocolat cheveux d'ange, qui est réalisé à partir de chocolat blanc parfumé à la vanille, à la framboise et à la grenade. Ce qui lui donne sa belle couleur rose.
0: On n'a pas goûté pour
2: vous, les amis. On n'a pas goûté, voilà. Il faudrait qu'on essaye. Voilà, il est ensuite garni de crème de pistache croustillante, un ingrédient déjà populaire dans le chocolat de Dubaï, on s'en souvient. Et grâce à son esthétique unique et son goût innovant, même si je maintiens qu'il faudrait qu'on teste pour en être sûr, cette tablette est aussi devenue virale sur les réseaux sociaux et accumule des millions de vues.
0: Pistache, framboise, vanille, grenade, chocolat blanc.
2: Beaucoup de bonnes choses.
0: Et comment tu dis? Pismani, c'est ça. Donc ça, c'est la barbe à papa turque traditionnelle. Bon, mais écoutez, pourquoi pas? Vous faites une petite douceur. Je crois qu'on en trouve maintenant dans les supermarchés.
2: Alors après, je ne sais pas ce qu'elle vaut, mais
0: vu ça, effectivement. Vous nous dites sur les réseaux, bien sûr. C'est notre chocolat du jour.
2: Oui.
0: Et ça croque de nouveau. Mais attention autant quand même. Le groupe Eruption pour la suite avec RMN.
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4: Bonjour, installez-vous.
3: Gwen Bro.
4: Quatre communes de Bretagne sont désormais colonisées par le moustique tigre. Trois recensées en Ille-et-Vilaine, une dans le Morbihan. Ce secteur de chikungunya et zika pique le jour et se déplace facilement. Les autorités recommandent d'éliminer les eaux stagnantes pour limiter sa reproduction. Aucune colonie n'a été identifiée dans le Finistère. Trois policiers de Brest ont comparu lundi devant le tribunal pour des violences sur une mère et ses enfants. Les faits remontent à 2018 lors d'une interpellation à Guipava. La famille dénonce des coups, des menaces de mort et des séquelles psychologiques. Les fonctionnaires nient les faits. Le délibéré sera rendu le 29 juin. Les fêtes maritimes de Douarnenez fêtent leurs 40 ans du 23 au 26 juillet. Près de 400 bateaux traditionnels visibles. Et puis des sorties en mer sont prévues également. L'événement met l'accent sur la médiatisation entre marins et public avec démonstration de chants marins et de panneaux historiques dans un esprit de qualité et d'échange à taille humaine. Quatre plages de Fouesnant ont obtenu cette année encore le pavillon bleu. Félicitations, elles sont récompensées pour la qualité de l'eau, la gestion des déchets et l'éducation environnementale. La commune est saluée pour son accessibilité handicap sur ses côtes. Seule la plage Saint-Nicolas au Glénan perd le label. Le centre de secours des pompiers de Concarneau ouvre ses portes le 30 mai pour fêter ses 10 ans et susciter des vocations chez les volontaires. Démonstration de secourisme, lutte contre les incendies, équipes cynotechniques et drones sont prévus. L'entrée est libre de 10h à 18h. L'épidémie d'Ebola en République démocratique du Congo inquiète fortement l'OMS avec 131 morts et 513 cas suspects déclarés dans une région instable. Il s'agit d'un variant sans vaccin ni traitement spécifique à ce stade, mais pas beaucoup de risques que cela arrive en France. Direction le cinéma à présent avec le retour de Star Wars sur grand écran, Margot Dwitil.
5: Oui, la chute du maléfique empire galactique a précipité la dispersion des seigneurs de guerre impériaux à travers la galaxie. Pour se protéger, la jeune Nouvelle République décide de faire appel au chasseur de primes mandalorien Din Djarin et son jeune apprenti Grogu.
6: Je ne traque que des criminels de guerre impériaux. On va tous les éliminer les uns après les autres.
7: Il ne s'agit pas de vengeance. Il s'agit de prévenir une guerre de plus. Il faut protéger ce que la rébellion défend depuis toujours.
6: Telle est la voie.
5: Et c'est Pedro Pascal, l'acteur de la série, qui renfile le costume du Mandalorien.
4: Merci Margot. Le quintet aujourd'hui au Croisé-la-Roche, notez le 15, le 16, le 4, le 9, le 3, le 2, le 12 et le 7. On passe tout de suite à la météo.
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4: Une matinée calme mais souvent grise en Bretagne, notamment du côté du Nord Finistère et du centre de la région. Les températures restent agréables avec 13 à 16 degrés. Cet après-midi, les nuages alterneront avec quelques éclaircies sur l'ensemble de la Bretagne. Comptez 17 degrés à Châteauneuf-du-Fou, Banalec et Guidel, 18 à Locminé, Malétroit et Loudéac, jusqu'à 19 à Vannes et Sainte-Anne-d'Auray. Le vent de sud-ouest entre 25 et 35 km/h. La mer est haute actuellement avec un coefficient de 87. Elle sera basse tout à l'heure vers 14h30. Bonne matinée.
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0: C'est une info que vous allez vraiment répéter à la machine à café, notamment si vous vous prénommez Camille. L'impact insoupçonné donc du prénom lors d'un entretien d'embauche.
2: Oui, des recherches ont montré que certains prénoms véhiculent des stéréotypes, qu'ils soient positifs ou négatifs, et influencent inconsciemment la perception des recruteurs. Oui. Par exemple, au hasard, mais alors complètement au hasard. Après Lola, on a toujours au hasard le prénom Camille.
0: Oh, mais c'est vraiment un hasard, tiens.
2: Complètement, ça, prénom unisexe et intemporel. Eh bien, figurez-vous que les Camilles sont souvent associées à l'intelligence et à la fiabilité. Ça, c'est pas un hasard du tout, c'est normal. Bon, pourquoi pas, cette étude menée par MyHeritage en fait a révélé que les personnes qui portent ce prénom affichaient un QI moyen plus élevé que la moyenne. Sinon, le sociologue Baptiste Coulmont a analysé les prénoms de 350 000 lycéens et leurs résultats au bac. Et il a constaté que certains prénoms étaient statistiquement liés à une meilleure réussite scolaire.
0: 350 000 personnes, on peut croire cette étude, ça fait du monde.
2: Et il y a aussi donc une étude d'un site de recrutement, The Ladders, qui a démontré que les prénoms courts étaient plus fréquemment associés à des postes de direction. C'est vrai que je vois bien un Max. Max, c'est un prénom de dirigeant, c'est de leader. Bref. Bon, les compétences et l'expérience restent évidemment les facteurs déterminants dans un recrutement, hein, mais le prénom peut jouer un rôle subtil dans la perception initiale du candidat. Mais c'est vrai que pour le coup, à contrario, les Kevin se plaignaient du fait qu'ils n'étaient pas pris au sérieux à cause du prénom Kevin.
0: De Barbie, c'est ça?
2: Non. C'est Ken Hall. C'est pas trop couché, toi.
0: C'est la poignée de du jour.
2: Et Christophe, en tout cas, ils sont un peu lents.
0: Il y a des Chris en direction. Bon, allez, on enchaîne.
2: Vous allez vous aimer. Claudio.

0: RMN avec Eurythmics. On va retrouver Anthony, bien sûr, après Backstage. Backstage, c'est avant 9h tout le matin.
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0: Alors, Zara Larsson, il y a eu un compliment. On écoute Zara Larsson.

0: Ruin My Life, c'est ça le titre,
1: c'est
0: Camille
1: ça, Ruin My Life.
0: Sorti en 2018, là, ça fait partie de ses nombreux hits, mais c'est un certain Mick Jagger qui débarque dans Backstage.
1: Oui, c'est lui en personne qui a surpris tout le monde en révélant être un véritable fan de Zara Larsson et surtout de cette chanson. Invité sur le plateau du Today Show aux États-Unis, Mick Jagger a été interrogé sur les artistes contemporains qu'il écoute actuellement.
0: Oui.
1: Et le leader des Rolling Stones explique qu'il est fan de la chanteuse depuis toujours. Lors de son passage en direct, les présentateurs du Today Show ont diffusé la vidéo de Mick Jagger à Zara Larsson et la chanteuse hyper troublée a dit
0: «
1: J'arrive pas à y croire, c'est tellement beau de voir que la sommité Mick Jagger m'accompagne dans cette aventure. » Cette anecdote montre une nouvelle fois que Mick Jagger reste attentif à la scène musicale actuelle.
0: Trop bien, comment elle a dû être contente notre chère Zara Larsson.
1: Mais complètement.
0: On en est où avec les Stones là, il y a le nouvel album.
1: Lui il prépare donc avec les Rolling Stones l'album Foreign Tones.
0: Oui,
1: il continue de suivre les artistes émergents et n'hésite pas à partager ses petits coups de cœur.
0: Qui c'est peut-être un duo avec Zara Larsson, on peut faire plaisir. Allons-y. Zara Larsson, Mick Jagger dans Backstage, voilà pour ce mercredi. On va vous souhaiter une très bonne journée donc en ce 20 mai. On fait plein de bisous. C'est la journée européenne de la mer.
1: C'est vrai.
0: Pas la fête des mers, je veux dire. C'est pour 31 mai.
1: Et c'est la journée mondiale des abeilles aussi.
0: Et bien, des
1: très
0: bisous.
1: Très important.
0: Et
1: également.
0: On vous embrasse. Merci, ma Camille. À demain.
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4: Bonjour à tous, mercredi 20 mai, très belle journée. Tout de suite, l'horoscope.
5: Bélier, le règlement d'une affaire compliquée va refaire surface, ne restez pas seul pour conclure.
6: Les taureaux, dans les semaines à venir, vous allez faire table rase de vos vieilles formules dépassées côté travail.
7: Gémeaux, il est urgent de reprendre les négociations pour faire avancer un contrat en panne.
8: Les cancers, on vous propose votre candidature à un poste qui est fait pour vous. Prudence avant de signer.
9: Les lions, investir seul serait une folie, pensez-vous, pas certain car la période s'y prête.
10: Vierge, une mise au point en famille va enfin mettre un terme à un litige devenu désuet.
11: Balance, vous allez prendre la place qui vous revient et c'est bien mérité et fait pour durer.
12: Les scorpions, les semaines à venir rouleront au rythme de votre chance qui vous colle à la peau.
13: Les sagittaires, ne soyez pas pris au dépourvu, si l'on vous sollicite trop, vos activités sont sous surveillance.
14: Capricorne, vous avez négocié, bien vu, mais il manque encore quelques détails à peaufiner.
15: Verseau, unissez vos compétences à ceux qui vont savoir enfin vous mener vers le but de vos rêves.
16: Et enfin les poissons, l'évolution de votre activité va vous obliger à une nouvelle formation, acceptez, c'est votre intérêt.
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0: Daniel Balavoine ou encore Jean-Jacques Goldman avec Bonne Idée et C'en est une. Et avant ça, la météo et le point sur l'actualité.
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2: Bonjour à tous, soyez les bienvenus.
1: Gwen Bro.
2: Frégate suédoise, contrat géant pour Naval Group à Lorient. La Suède a choisi hier le groupe français pour construire 4 frégates militaires. Un marché de plusieurs milliards d'euros annoncé au moment même de la mise à flot d'un nouveau navire à Lorient. Emmanuel Macron salue une décision stratégique majeure pour la défense européenne face aux tensions en mer Baltique. Roscoff, exercice géant à bord d'un ferry de Britannis Ferries. Plus de 50 pompiers finistériens ont été mobilisés hier sur le port de Bloscon pour un scénario d'attentat avec deux incendies déclenchés sur le navire Armorik. L'opération Grandeur Nature a permis de tester les secours face à un feu en mer et à une victime piégée dans la salle des machines. Concarneau, une interpellation après une importante opération de police. Un homme a été arrêté hier après-midi près du rond-point de Quéran-Péru lors d'une intervention qui a fortement perturbé la circulation sur la départementale. Son véhicule a été saisi par les forces de l'ordre avant un retour progressif à la normale en fin de journée. À 20 ans, il reprend un élevage de 15 000 volailles dans le Finistère. Il s'appelle Joé Armand. Il vient de prendre la tête d'une exploitation avicole à Clédenpower. Après avoir convaincu les banques, malgré son jeune âge et l'absence d'apport personnel, le nouvel éleveur investit déjà massivement pour moderniser les bâtiments et renforcer le bien-être animal. Moyen-Orient, des frappes israéliennes dans le sud du Liban ont fait au moins 19 morts hier en fin de journée, selon le ministère libanais de la Santé. De son côté, le Hezbollah affirme que des affrontements ont opposé ses combattants à des soldats israéliens, malgré la trêve toujours officiellement en vigueur. 22 ans après le meurtre du petit Jonathan Coulon, le procès de Martine Ney a débuté hier à la cour d'assises de Loire-Atlantique à Nantes. Retour sur l'affaire avec Dimitri Coutan.
3: Oui, les faits remontent à la nuit du 6 au 7 avril 2004, lorsque l'enfant de 10 ans est enlevé en pyjama lors d'une classe de mer à Saint-Brévin-les-Pins. Son corps ligoté et lesté d'un parpaing ne sera découvert qu'un mois plus tard dans un étang de Guérande. Après des années de surplace, l'enquête s'est accélérée grâce aux confidences de l'accusé à un co-détenu. Déjà condamné à perpétuité en Allemagne pour les meurtres de 3 garçons, Martine Ney continue pourtant de nier son implication en France.
2: Merci.

0: Une matinée partagée entre nuages et éclaircies en Bretagne, avec un ciel toutefois plus gris au nord du Finistère. Jusqu'au centre Bretagne d'ailleurs, les températures restent douces avec 13 à 16 degrés. Cet après-midi, le ciel restera variable avec une alternance de passages nuageux et de belles éclaircies. Comptez 17 degrés à Châtelain, Rospordun et Quimperlé, 18 degrés à Beau, Plohermel et Mur de Bretagne, jusqu'à 19 à Vannes et Auray. Un vent de sud-ouest entre 25 et 35 km/h. La mer est haute actuellement, coefficient 87, basse vers 14h30.
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Men at Work avec Who Can It Be Now à l'instant sur RMN, la Bretagne en musique. Bonjour tout le monde et merci de passer votre matinée de mercredi avec RMN et que des tubes évidemment. Pour continuer cette matinée, nous allons dans quelques instants retrouver Jack et Carla, La Recette, et Daniel Balavoine nous rejoint tout de suite avec la Ziza. C'est Anthony, je m'installe à vos côtés jusqu'à 13h sur RMN.

0: Jake et Carla, c'était la recette à l'instant sur RMN. Dans quelques minutes, nous allons nous intéresser aussi au programme télé de ce mercredi soir. Avant ça, je vous ai préparé Boulevard Désert et Vianney avec Ali Rest et The Weeknd. C'est Blinding Lights. Merci d'écouter RMN.
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1: Bonjour, ma sélection télé pour votre soirée du mercredi 20 mai sur TF1, Grey's Anatomy, la saison 22 de la série médicale. Sur France 2, L'Or Bleu, série. Sur T18, Munch, série avec Isabelle Nanty. Sur TMC, Retour vers le futur 2, film avec Michael J. Fox. Sur Arte, Le procès Goldman, film réalisé par Cédric Kahn. En avril 1976, débute le deuxième procès de Pierre Goldman, militant d'extrême gauche, condamné en première instance à la réclusion criminelle à perpétuité pour 4 braquages à main armée. Sur France 3, 1936, le Front populaire entre joie et colère, documentaire. Bien qu'elle n'ait gouverné que 2 ans, de 1936 à 1938, cette coalition de gauche, baptisée Front populaire, a marqué la mémoire collective par les avancées sociales qu'elle a portées. Et puis sur M6, Top Chef, la suite du concours culinaire. Place à la qualification pour les quarts de finale. Les 5 derniers candidats ont été choisis, chacun par un des jurés. Désormais, chaque chef doit accompagner son talent pour tenter de remporter la mise. Très belle soirée télé à tous.

Pascal Obispo et Francis Cabrel avec Il faudrait que pleuve l'amour sur RMN. On ouvre notre agenda pour vous parler des mythiques 24 heures de kayak qui reviennent là bientôt, hein, les 6 et 7 juin à Inzinzac-Locrist. Et pour une 20e édition, un joli anniversaire. En tout cas, ça s'annonce très festif et spectaculaire avec des équipes de 6 à 8 participants qui vont se relayer pendant 24 heures autour de l'île de Locastel dans une ambiance conviviale avec déguisement, animation et puis bonne humeur. Évidemment, sur place, il y aura DJ, village animation, jeux, restauration. Et puis, l'accès est gratuit hein, pour les spectateurs. Ne manquez pas de profiter de ce week-end festif. La suite, ça sera avec Johnny Hallyday et voici Coldplay, Adventure of a Lifetime sur RMN.

0: Johnny Hallyday, c'était quelque chose de Tennessee à l'instant sur RMN, la Bretagne en musique. Le retour de l'actualité, c'est dans quelques minutes, à 10h, on va retrouver la rédaction, s'intéresser aussi à la météo, c'est important. Avant ça, on va écouter Adele, Set Fire to the Rain, et voici l'horoscope de Clara sur RMN.
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3: Bonjour à tous, mercredi 20 mai, très belle journée. Tout de suite, l'horoscope.
4: Bélier, le règlement d'une affaire compliquée va refaire surface. Ne restez pas seul pour conclure.
5: Les taureaux, dans les semaines à venir, vous allez faire table rase de vos vieilles formules dépassées côté travail.
6: Gémeaux, il est urgent de reprendre les négociations pour faire avancer un contrat en panne.
7: Les cancers, on vous propose votre candidature à un poste qui est fait pour vous. Prudence avant de signer.
8: Les lions, investir seul serait une folie, pensez-vous, pas certain car la période s'y prête.
9: Vierge, une mise au point en famille va enfin mettre un terme à un litige devenu désuet.
10: Balance, vous allez prendre la place qui vous revient et c'est bien mérité et fait pour durer.
11: Les scorpions, les semaines à venir rouleront au rythme de votre chance qui vous colle à la peau.
12: Les sagittaires, ne soyez pas pris au dépourvu, si l'on vous sollicite trop, vos activités sont sous surveillance.
13: Capricorne, vous avez négocié, bien vu, mais il manque encore quelques détails à peaufiner.
14: Verseau, unissez vos compétences à ceux qui vont savoir enfin vous mener vers le but de vos rêves.
15: Et enfin les poissons, l'évolution de votre activité va vous obliger à une nouvelle formation, acceptez, c'est votre intérêt.
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0: Et dans un instant, Cœur de Pirate nous rejoindra. On va retrouver Jean-Louis Aubert et Tina Turner aussi, qui arrive juste après la météo et le point sur l'actu sur RMN.
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2: Bonjour à tous et bonne matinée.
1: Gwen Bro.
2: Concarneau, la lutte contre l'isolement érigée en priorité. L'adjointe chargée de l'action sociale veut coordonner les dispositifs existants pour aider des personnes âgées et des habitants plus isolés. La ville promet des parcours plus simples et un meilleur accompagnement face aux difficultés du quotidien. L'école navale de Lanvéoc met le cap sur New York. Des élèves officiers embarqueront samedi à bord du voilier Intrépide pour traverser l'Atlantique dans le cadre des 400 ans de la Marine nationale. Cette mission doit aussi renforcer les liens entre les marines françaises et américaines avant une grande parade prévue le 4 juillet dans la baie de New York. Un livreur de stupéfiants de 27 ans a été condamné hier à Quimper à un an de prison ferme. L'homme a été écroué pour trafic de cocaïne à Quimperlé début avril. Il a été interpellé en flagrant délit avec deux pochons et 780 euros en liquide. Il écope aussi de 10 ans d'interdiction du territoire français. Les travaux de réhabilitation et d'extension de la piscine Aquasud ont démarré lundi à Pont-l'Abbé avec création d'un bassin nordique, d'un espace bien-être et d'une aire de jeu d'eau. La jauge passera à 450 personnes à terme. Un système de réservation est mis en place pour le dimanche matin. Les fêtes maritimes de Douarnenez fêtent leurs 40 ans du 23 au 26 juillet. Près de 400 bateaux traditionnels visitables et des sorties en mer sont également prévues. Dans le reste de l'actualité, un rapport parlementaire très critique sur la crise des laits infantiles contaminés vient d'être publié. Les députés pointent des retards d'alerte et des failles majeures dans les contrôles sanitaires. Explication Margot Douitil.
3: La crise avait éclaté début janvier après le rappel massif de lait infantile contaminé par une toxine potentiellement dangereuse pour les nourrissons. Dans leur rapport, deux députés dénoncent un système de contrôle alimentaire mal préparé face à ce risque émergent. Ils reprochent aussi aux industriels, notamment à Nestlé, d'avoir tardé à retirer certains produits et à prévenir les autorités. Selon les parlementaires, plusieurs semaines se sont écoulées avant les premières alertes officielles. 12 recommandations ont été fournies pour renforcer la transparence et accélérer la gestion de futures crises sanitaire.
2: Merci Margot. Football, Arsenal champion d'Angleterre après 22 ans d'attente. Les Gunners ont décroché le titre hier grâce au match nul de Manchester City 1-1. Ils mettent fin à plus de deux décennies sans sacre en Première Ligue. Arsenal retrouvera désormais le PSG en finale de la Ligue des Champions. Ce sera le samedi 30 mai. Le quintet de ce mercredi 20 mai maintenant, ça se passe au Croisé-la-Roche. C'est dans le Nord. Notez le 15, le 16, le 4, le 9, le 3, le 2, le 12 et le 7. Bonne chance à tous. Voilà pour l'actu. On passe à la météo.
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C'est grâce à ce titre que nous avons découvert tout le talent de Cœur de Pirate. C'était comme des enfants à l'instant sur RMN. Merci de passer votre mercredi matin avec nous, peut-être aussi au volant sur une route bretonne. Eh bien, bonne route à vous, vous êtes prudents, hein, bien sûr. Et dans un instant, vous serez accompagné de Louane. Et voici Jean-Louis Aubert et Juste une illusion sur RMN.

0: C'était Louane à l'instant sur un RMN, la Bretagne en musique. Si vous aimez le cyclisme, eh bien restez bien avec moi parce que je vais vous parler d'un rendez-vous qui a lieu dans la région bientôt et qui pourrait vous intéresser. Donc en attendant, vous allez pouvoir retrouver le groupe australien In Excess avec Original Sin et Sparks qui nous rejoint aussi, c'est avec When I'm With You sur un RMN.
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C'était Zazie avec Zen sur un Amen, la Bretagne en musique. Zazie qui nous proposera de découvrir un nouveau titre vendredi, titre qui va s'intituler Peu importe et que nous avons hâte de découvrir. Si vous êtes des passionnés de cyclisme, vous allez aimer ce rendez-vous. C'est le trophée régional des écoles de cyclisme qui va se dérouler dimanche prochain sur le site de Quérampuis-la-Carhaix avec les catégories U7, U11 et U13 qui participeront à plusieurs épreuves tout au long de la journée. Gymkhana, mécajeu, vitesse, cyclocross, puis course sur route l'après-midi. Les meilleurs jeunes cyclistes bretons tenteront de décrocher le titre de champion de Bretagne avec des clubs venus de tous les départements bretons. Un coureur carésien d'ailleurs fera le championnat de Bretagne avec son maillot de champion du Finistère qu'il a obtenu dimanche 3 mai à Landerneau. Allez, on va continuer avec Alain Souchon et Héloïse et Florent Pagny. Plus le même soleil sur un RMN.

0: Bill Withers avec Just the Two of Us à l'instant sur RMN, la Bretagne en musique. Merci d'être avec nous. 11h déjà dans quelques minutes et le retour de l'actualité à 11h. Et avant ça, on va retrouver Christine and the Queens avec Christine. Et on s'intéresse aussi aux nouveautés qui sortent aujourd'hui dans les salles de cinéma sur RMN.
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2: Bonjour à tous, les sorties de la semaine et événements avec Star Wars, The Mandalorian and Grogu. On retrouve Din Djarin et le petit Grogu embarqués dans une nouvelle mission pour protéger la galaxie après la chute de l'Empire.
3: On va tous les éliminer les uns après les autres. J'ai besoin d'informations.
4: Wow, à ce prix-là, je vous dirai ce que vous voulez.
3: Je cherche un hut.
4: On est fermé, bonne nuit.
2: Action, aventure et retrouvailles très attendues pour les fans de la saga Star Wars. Et forcément, Grogu n'a pas fini de faire fondre tout le monde.
3: Hey, ne joue pas avec les boutons. Des gangsters, des criminels de guerre.
5: Longue vie à l'Empire. Ce petit est génial.
2: Ça sort également cette semaine, changement radical avec les goûteuses d'Hitler. Pendant la Seconde Guerre mondiale, des femmes sont contraintes de goûter les plats destinés à Hitler, au risque d'y laisser leur vie. Un drame historique intense entre peur et survie. Enfin, ça sort également cette semaine, autofiction, signé Pedro Almodovar. Un réalisateur en panne d'inspiration puise dans un drame réel pour créer son prochain film, une comédie dramatique sur la création et ses limites. Bref, que vous soyez fan de sabre laser, d'histoire ou de récits intimes, il y a un film pour vous cette semaine. Bon ciné.
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0: Il est 11h, merci d'écouter RMN avec Indochine, Bandolero ou encore Juanes, la Camisa Negra. Ça sera juste après le point sur l'actualité avec la rédaction RMN.
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2: Bonjour à tous, merci de nous avoir choisis pour vos infos.
1: Gwen Bro.
2: Le groupe Stellantis a annoncé la production d'une petite voiture électrique abordable à moins de 15 000 euros. Il s'agirait d'une voiture mythique de Citroën, mais laquelle ? Réponse Margot Douetil.
3: Oui, la de Dodge devrait être ressuscitée. Créée en 1948, la de chevaux a incarné la France de l'après-guerre. Elle a été fabriquée dans l'Hexagone jusqu'en 1988 avant de se délocaliser au Portugal. Sa dernière version est sortie des ateliers en 1990. Le nouveau modèle, lui, ne sera pas construit en France, mais en Italie. Ses organes techniques, eux, pourraient être européens, voire chinois. La marque précise que la légendaire voiture devrait servir de base à cette Icar. Elle ne promet pas une copie moderne de la Citroën de chevaux.
2: Merci Margot, la production devrait débuter en 2028. Tentative de meurtre à Douarnenez, les accusés évoquent la peur. Deux hommes de 24 et 25 ans ont expliqué hier devant la cour d'assises avoir voulu seulement intimider la victime avant qu'un coup de fusil ne parte en pleine nuit de juillet 2023. Les deux accusés assurent avoir cru à un possible carnage après des messages menaçants et risquent jusqu'à 30 ans de réclusion criminelle. Les fêtes maritimes de Douarnenez fêtent leurs 40 ans du 23 au 26 juillet. Près de 400 bateaux traditionnels visibles et puis des sorties en mer sont prévues également. L'événement met l'accent sur la médiatisation entre marins et public avec démonstration de chants marins dans un esprit positif. Aide à mourir, un texte applicable d'ici la fin de l'année espérée. Yaël Braun-Pivet souhaite une adoption définitive du projet de loi sur l'aide à mourir avant l'été pour permettre une entrée en application d'ici la fin de l'année. Le texte reste très contesté entre l'Assemblée nationale et le Sénat autour du suicide assisté et de l'euthanasie encadrée. Patrick Bruel, le maire de Paris, lui demande d'annuler ses concerts. Emmanuel Grégoire estime aujourd'hui que le chanteur devrait mettre sa carrière entre parenthèses, le temps que la justice avance sur les accusations de violences sexuelles. Patrick Bruel est désormais visé par une dizaine de femmes et plusieurs concerts ont déjà été annulés, notamment au Québec. Manon Rolando, une battue citoyenne organisée deux mois après la disparition de cette mère de famille de 31 ans près de Nantes. La gendarmerie lance samedi une vaste opération de recherche avec des habitants encadrés par des militaires. Les enquêteurs espèrent retrouver des indices après des semaines de fouilles sans résultat. Le quintet de ce mercredi 20 mai au Croisé-la-Roche, c'est dans le nord de la France. Nos pronostics le 15, le 16, le 4, le 9, le 3, le 2, le 12 et le 7. Voilà pour l'actu. Bonne matinée.

C'était Indochine et l'aventurier sur un ramen, la Bretagne en musique. Merci de passer votre fin de matinée avec nous, cette dernière ligne droite avant la pause de midi. Et avec Céline Dion dans quelques instants et Bandolero qui arrive aussi tout de suite, énorme souvenir. Paris Latino sur un ramen.

0: dansons. C'était Céline Dion sur RMN, La Bretagne en musique. Ce titre qui marque le début d'une nouvelle collaboration avec Jean-Jacques Goldman, qui lui prépare un joli album que nous avons hâte de découvrir aussi. Calogero sera là très vite, Eurythmics aussi, ou encore la Marseillaise Marina Kay qui arrive avec Homeless sur RMN.
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C'était Gold avec Ville de Lumière. Merci d'écouter RMN. 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Et ceci à l'occasion de la fête des mères. Hein. Direction Plone et Ville-du-Fou avec les roulottes de Samsara au domaine de Méros. Ce sont deux roulottes qui vous attendent en pleine nature, dont une entièrement dédiée au bien-être avec piscine intérieure chauffée à 31 degrés. Sauna finlandais également. Et un joli lieu romantique, dépaysant, parfait pour se ressourcer à deux. 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N'attendez pas, allez-y maintenant. Allez, on va continuer avec Village People. Et voici Benjamin Biolay, Soleil profond sur un...

0: Juliette Armanet, le dernier jour du disco à l'instant sur RMN, la Bretagne en musique. Ça y est, la pause de midi va démarrer là dans quelques minutes. Et à midi, nous allons retrouver l'actualité de la mi-journée avec la rédaction, les prévisions météo à suivre aussi. Et avant ça, eh bien c'est Peter Gabriel qui nous rejoint, Sledgehammer sur RMN.
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0: Merci d'écouter RMN, George Michael arrive, le groupe Queen ou encore France Gall avec Résiste. Et avant ça, la météo et l'actualité tout de suite avec la rédaction RMN.
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2: Bonjour à tous, soyez les bienvenus.
1: Gwen Bro.
2: Frégate suédoise, contrat géant pour Naval Group à Lorient. La Suède a choisi hier le groupe français pour construire 4 frégates militaires. Un marché de plusieurs milliards d'euros annoncé au moment même de la mise à flot d'un nouveau navire à Lorient. Emmanuel Macron salue une décision stratégique majeure pour la défense européenne face aux tensions en mer Baltique. Concarneau, la lutte contre l'isolement érigée en priorité. L'adjointe chargée à l'action sociale veut mieux coordonner les dispositifs existants pour aider les personnes âgées et les habitants les plus isolés. La ville promet des parcours plus simples et un meilleur accompagnement face aux difficultés du quotidien. L'école navale de Lanvéoc met le cap sur New York. Des élèves officiers embarqueront samedi à bord du voilier Intrépide pour traverser l'Atlantique dans le cadre des 400 ans de la marine nationale. Cette mission doit aussi renforcer les liens entre les marines françaises et américaines avant une grande parade prévue le 4 juillet dans la baie de New York. À 20 ans, il reprend un élevage de 15 000 volailles dans le Finistère. Il s'appelle Joey Armand. Il vient de prendre la tête d'une exploitation avicole à Clayden-Power après avoir convaincu les banques malgré son jeune âge et l'absence d'apport personnel. Le nouvel éleveur investit déjà massivement pour moderniser les bâtiments et renforcer le bien-être animal. À Quimperlé, le Vide-Jardin fait son retour samedi. 21 exposants sont attendus quai sur couve pour la 9e édition de ce rendez-vous dédié aux passionnés du jardinage. Plantes rares, conseils d'experts, produits bio et tombola seront proposés toute la journée en accès libre. Dans le reste de l'actualité, 22 ans après le meurtre du petit Jonathan Coulon, le procès de Martine Ney a débuté hier à la cour d'assises de Loire-Atlantique à Nantes. Retour sur cette affaire avec Dimitri Coutan.
3: Oui, les faits remontent à la nuit du 6 au 7 avril 2004, lorsque l'enfant de 10 ans est enlevé en pyjama lors d'une classe de mer à Saint-Brévin-les-Pins. Son corps ligoté et lesté d'un parpaing ne sera découvert qu'un mois plus tard dans un étang de Guérande. Après des années de surplace, l'enquête s'est accélérée grâce aux confidences de l'accusé à un co-détenu. Déjà condamné à perpétuité en Allemagne pour les meurtres de 3 garçons, Martine Ney continue pourtant de nier son implication en France.
2: Merci Dimitri, le verdict est attendu le 4 juin. Allez, suivez-moi, je vous emmène dans le Nord, précisément au Croisé-la-Roche pour le quintet d'aujourd'hui. Les pronostics pour la 3e étape du Grand National du Trot, départ à 13h55, il y aura 16 partants. Notez notre sélection, le 15, le 16, le 4, le 9, le 3, le 2, le 12 et le 7. Voilà pour l'actualité, merci d'avoir suivi la météo.
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2: Cet après-midi, le ciel restera variable avec une alternance de passages nuageux et de belles éclaircies aussi. Comptez 17 degrés à Châtelain, Rosporden et Quimperlé, 18 à Beau et Pleuermel et puis aussi à Mur de Bretagne, jusqu'à 19 degrés à Vannes et Auray. Le vent souffle de sud-ouest entre 25 et 35 km/h. La mer, elle est basse actuellement, elle sera haute vers 20h, coefficient 81. Coup d'œil sur demain matin, le soleil revient, sauf pour le centre Bretagne où ce sera un peu plus nuageux. Température au lever du jour, entre 9 et 12 degrés.
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George Michael, Careless Whisper, l'instant sur RMN, la Bretagne en musique. Merci d'être avec nous pour continuer de profiter de cette journée de mercredi, puis de la pause, là, ça y est, c'est parti. Le sas de décompression est ouvert. Vous allez pouvoir vous détendre avec Vanessa Paradis dans quelques instants et le légendaire groupe Queen et la voix de Freddie Mercury, A Kind of Magic.

0: Pine du cœur à l'instant sur un ramen, Vanessa Paradis. Dernier extrait de son dernier album, aussi le retour des beaux jours. Dans un instant, Grégoire va arriver, Johnny Hallyday aussi, ou encore Keane avec Everybody's Changing sur un ramen.
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Johnny Hallyday, toute la musique que j'aime sur RMN, la Bretagne en musique. Et elle est là, la musique que vous aimez, bien évidemment, ne changez rien. Et notez que vous avez rendez-vous aussi demain pour une belle soirée entre littérature et musique à Pontivy. Le festival Culturissimo fait étape au Palais des Congrès avec une lecture musicale du roman Je suis Romane Monnier de Delphine de Vigan. Sur scène, la comédienne Marianne Denicourt sera accompagnée de la violoncelliste Dom Lanena. Et alors, le début, c'est à 20h. L'entrée est gratuite, mais c'est sur invitation. Il faut les retirer à l'espace culturel Leclerc de Pontivy. En tout cas, ne manquez pas cette soirée. Et puis, on vous en parle aussi sur rmn.bzh. Genesis dans un instant et Alioz et Maxime Le Forestier. Magritte sur RMN.

0: sur Amen, la Bretagne en musique, avec ce saxo joué par le fils de Pierre Richard d'ailleurs. Hein. Merci d'avoir passé ce moment en ma compagnie sur Amen. C'était Anthony, j'aurai le plaisir de vous retrouver demain matin à 9h. Al Stewart va arriver dans un instant, Year of the Cat, et voici le programme télé de ce mercredi soir sur Amen.
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2: Bonjour, ma sélection télé pour votre soirée du mercredi 20 mai sur TF1, Grey's Anatomy, la saison 22 de la série médicale. Sur France 2, L'Or Bleu série. Sur T18, Munch série avec Isabelle Nanty. Sur TMC, Retour vers le futur 2, film avec Michael J. Fox. Sur Arte, Le procès Goldman, film réalisé par Cédric Kahn. En avril 1976, débute le deuxième procès de Pierre Goldman, militant d'extrême gauche, condamné en première instance à la réclusion criminelle à perpétuité pour 4 braquages à main armée. Sur France 3, 1936, le Front populaire entre joie et colère, documentaire. Bien qu'elle n'ait gouverné que 2 ans, de 1936 à 1938, cette coalition de gauche, baptisée Front populaire, a marqué la mémoire collective par les avancées sociales qu'elle a portées. Et puis sur M6, Top Chef, la suite du concours culinaire. Place à la qualification pour les quarts de finale. Les 5 derniers candidats ont été choisis, chacun par un des jurés. Désormais, chaque chef doit accompagner son talent pour tenter de remporter la mise. Très belle soirée télé à tous.
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0: Il est 13h.
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2: Bonjour à tous, soyez les bienvenus.
1: Gwen Bro.
2: Frégate suédoise, contrat géant pour Naval Group à Lorient. La Suède a choisi hier le groupe français pour construire 4 frégates militaires. Un marché de plusieurs milliards d'euros annoncé au moment même de la mise à flot d'un nouveau navire à Lorient. Emmanuel Macron salue une décision stratégique majeure pour la défense européenne face aux tensions en mer Baltique. Concarneau, la lutte contre l'isolement érigée en priorité. L'adjointe chargée à l'action sociale veut mieux coordonner les dispositifs existants pour aider les personnes âgées et les habitants les plus isolés. La ville promet des parcours plus simples et un meilleur accompagnement face aux difficultés du quotidien. L'école navale de Lanvéoc met le cap sur New York. Des élèves officiers embarqueront samedi à bord du voilier Intrépide pour traverser l'Atlantique dans le cadre des 400 ans de la Marine nationale. Cette mission doit aussi renforcer les liens entre les marines françaises et américaines avant une grande parade prévue le 4 juillet dans la baie de New York. À 20 ans, il reprend un élevage de 15 000 volailles dans le Finistère. Il s'appelle Joël Armand. Il vient de prendre la tête d'une exploitation avicole à Clayden-Power après avoir convaincu les banques malgré son jeune âge et l'absence d'apport personnel. Le nouvel éleveur investit déjà massivement pour moderniser les bâtiments et renforcer le bien-être animal. À Quimperlé, le Vide-Jardin fait son retour samedi. 21 exposants sont attendus quai sur couve pour la 9e édition de ce rendez-vous dédié aux passionnés du jardinage. Plantes rares, conseils d'experts, produits bio et tombola seront proposés toute la journée en accès libre. Dans le reste de l'actualité, 22 ans après le meurtre du petit Jonathan Coulon, le procès de Martinet a débuté hier à la cour d'assises de Loire-Atlantique à Nantes. Retour sur cette affaire avec Dimitri Coutan.
3: Oui, les faits remontent à la nuit du 6 au 7 avril 2004, lorsque l'enfant de 10 ans est enlevé en pyjama lors d'une classe de mer à Saint-Brévin-les-Pins. Son corps ligoté et lesté d'un parpaing ne sera découvert qu'un mois plus tard dans un étang de Guérande. Après des années de surplace, l'enquête s'est accélérée grâce aux confidences de l'accusé à un co-détenu. Déjà condamné à perpétuité en Allemagne pour les meurtres de 3 garçons, Martinet continue pourtant de nier son implication en France.
2: Merci Dimitri, le verdict est attendu le 4 juin. Allez, suivez-moi, je vous emmène dans le Nord, précisément au Croisé-la-Roche pour le quintet d'aujourd'hui. Les pronostics pour la 3e étape du Grand National du Trot. Départ à 13h55, il y aura 16 partants. Notez notre sélection, le 15, le 16, le 4, le 9, le 3, le 2, le 12 et le 7. Voilà pour l'actualité, merci d'avoir suivi la météo.
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2: Cet après-midi, le ciel restera variable avec une alternance de passages nuageux et de belles éclaircies aussi. Comptez 17 degrés à Châtelain, Rosporden et Quimperlé, 18 à Beau et Pleuhermel et puis aussi à Mur de Bretagne, jusqu'à 19 degrés à Vannes et Auray. Le vent souffle de sud-ouest entre 25 et 35 km/h. La mer, elle est basse actuellement, elle sera haute vers 20h, coefficient 81. Coup d'œil sur demain matin, le soleil revient, sauf pour le centre Bretagne où ce sera un peu plus nuageux. Température au lever du jour, entre 9 et 12 degrés.
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0: Passez un très bon mercredi avec RMN, la Bretagne en musique. Dans quelques instants, téléphone. Yannick Noah, Bruno Mars et Barry White qu'on va écouter. Juste après l'info et la météo, il est 16h.
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2: Bonjour à tous et bienvenue.
1: Titouan Guibert.
2: À la une, frégate suédoise, le contrat géant pour Naval Group à Lorient. La Suède a choisi hier le groupe français pour construire 4 frégates militaires. Un marché de plusieurs milliards d'euros annoncé au moment même de la mise à flot d'un nouveau navire à Lorient. Emmanuel Macron salue une décision stratégique majeure pour la défense européenne. Sans lecture et concerts gratuits, c'est ce que propose le festival Culturissimo des magasins Leclerc à Pontivy. C'est une lecture musicale au Palais des Congrès qui aura lieu ce jeudi à 20h. Les précisions de Sandrine Fournier du magasin Leclerc de Pontivy.
3: On va recevoir l'actrice Marianne Denicourt qui fera une lecture du dernier roman de Delphine de Vigan. Donc ce roman qui s'appelle « Je suis Romane Monnier » qui parle en fait de la disparition volontaire, des traces qu'on laisse sur le numérique. Et donc, Marianne Denicourt, elle est accompagnée par une violoncelliste qui s'appelle Dom la Nena.
2: Voilà donc le festival Culturissimo. C'est demain au Palais des Congrès de Pontivy à 20h. L'école navale de Lanvéoc met le cap sur New York. Des élèves officiers embarqueront samedi à bord du voilier Intrépide afin de traverser l'Atlantique dans le cadre des 400 ans de la marine nationale. Cette mission doit aussi renforcer les liens entre les marines françaises et américaines avec une parade prévue le 4 juillet. Dans le reste de l'actualité, Dorothée a annoncé aujourd'hui 9 dates supplémentaires de concerts. La tournée est prévue pour novembre et décembre au Palais des Congrès de Paris dans plusieurs villes de France comme Caen, Aix-en-Provence, Montpellier, Dijon, Lille et Rouen. À 72 ans, la star des programmes jeunesse fête son grand retour sur scène après 16 ans d'absence. Le virus Ebola alerte les autorités sanitaires. L'OMS, l'Organisation mondiale de la santé, se dit préoccupée par la situation en République démocratique du Congo. Dimitri Coutan.
4: Bien qu'il y ait peu de chances qu'elle touche la France, cette épidémie inquiète de plus en plus. La raison principale est qu'il s'agit d'un variant bien particulier, sans vaccin ni traitement. L'autre grande source d'inquiétude, c'est la région où le virus se propage. Le foyer se situe dans une zone instable, marquée par des conflits armés. Les combats compliquent énormément le travail des équipes médicales qui ont du mal à isoler les malades. Les autorités espèrent éviter que le virus franchisse les frontières, mais l'OMS se veut rassurante sur le pourcentage de chances qu'il touche l'Europe.
2: Merci Dimitri, et le bilan fait état de 131 morts. Sans transition, les résultats du quintet pour la 3e étape du Grand National du Trot au Croisé-la-Roche. L'arrivée dans l'ordre noté le 11, l'As, le 10, le 13 et le 4. Voilà pour l'actu, tout de suite la météo.
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2: C'est une nette amélioration du temps par rapport à ce matin sur la Bretagne avec de belles éclaircies, une alternance de passages nuageux par moment, des températures maximales autour des 17-18 degrés jusqu'à Concarneau et Quimperlé, 17 degrés à Pontivy et Vannes, quelques coups de vent proches des 25-30 km/h en moyenne, c'est assez léger. Pour ce soir, la marée haute prévue à 20h, coefficient de 84. Demain, on aura le droit à du beau temps avec de belles éclaircies dès le matin malgré un peu de brume et un ciel totalement dégagé l'après-midi.
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C'était Bruno Mars à l'instant avec I Just Might. Merci de nous avoir choisis pour accompagner votre fin d'après-midi sur RMN La Bretagne en musique. C'est Romuald avec vous pour le 16-20 ce mercredi 20 mai. Alors au programme jusqu'à 20h tous les tubes que vous aimez, vos plus beaux souvenirs pour passer un bon moment ensemble. Avec aussi dans l'émission l'information locale à chaque début d'heure, le point météo, l'agenda loisir pour vos idées de sortie en Bretagne, sans oublier le cadeau de cette semaine. Et puis comme on est mercredi, j'aurai également une petite parenthèse cinéma autour d'une célèbre bande dessinée qui pourrait bientôt faire son retour au cinéma. Je vous raconte

0: se retrouve dans quelques instants, ne bougez pas.
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1: Bonjour à tous, les sorties de la semaine et événements avec Star Wars, The Mandalorian and Grogu. On retrouve Din Djarin et le petit Grogu embarqués dans une nouvelle mission pour protéger la galaxie après la chute de l'Empire.
2: On va tous les éliminer les uns après les autres. J'ai besoin d'informations.
3: Wow, à ce prix-là, je vous dirai ce que vous voulez.
2: Je cherche un hut.
3: On est fermé, bonne nuit.
1: Action, aventure et retrouvailles très attendues pour les fans de la saga Star Wars. Et forcément, Grogu n'a pas fini de faire fondre tout le monde.
2: Hey, ne joue pas avec les boutons. Des gangsters, des criminels de guerre.
4: Longue vie à l'Empire. Ce petit est génial.
1: Ça sort également cette semaine, changement radical avec les goûteuses d'Hitler. Pendant la Seconde Guerre mondiale, des femmes sont contraintes de goûter les plats destinés à Hitler, au risque d'y laisser leur vie. Un drame historique intense entre peur et survie. Enfin, ça sort également cette semaine, autofiction, signé Pedro Almodovar. Un réalisateur en panne d'inspiration puise dans un drame réel pour créer son prochain film, une comédie dramatique sur la création et ses limites. Bref, que vous soyez fan de sabre laser, d'histoire ou de récits intimes, il y a un film pour vous cette semaine. Bon ciné.

La voix de Muriel Moreno, les années 80, l'instant sur RMN Niagara, avec Quand la ville dort. Tiens, notez demain, une belle soirée entre littérature et musique vous attend à Pontivy. Demain, jeudi 21 mai, le festival Culturissimo fait étape au Palais des Congrès avec une lecture musicale du roman Je suis Romane Monnier de Delphine de Vigan. Sur scène, la comédienne Marianne de Nicourt sera accompagnée de la violoncelliste Dom la Nena. Début à 20h, entrée gratuite, en plus sur invitation à retirer l'espace culturel Leclerc de Pontivy. Une soirée tout en émotion à ne pas louper, donc demain, jeudi, à partir de 20h au Palais des Congrès de Pontivy. Et pour en savoir un petit peu plus, je vous invite à prendre la direction du site officiel L'Agenda Loisirs.

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1: Joseph Kamel à l'instant sur RMN. On vient d'écouter Ton regard. Nouvelle voix de la scène musicale française. Dans quelques instants, les informations avec la voix de l'info. Ça sera à 17h. L'actualité en Bretagne et le petit coup d'œil météo, bien sûr, juste après vos informations. Quel temps pour demain, jeudi? Eh bien, restez là, vous saurez tout. Pour la suite, il y aura ceci à Alanis Morissette. Ça sera avant 17h, avant les informations. Alanis Morissette avec Ironic sur RMN.
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0: semaine avec dans quelques instants ensemble sa raison d'être, Claudio Capéo, Shadé et Pascal Obispo avec Tu vas me manquer. C'est juste après les informations. Il est 17h.
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2: Bonjour à tous, bienvenue.
1: Titouan Guibert.
2: À la une, 15 ans de réclusion criminelle requis aujourd'hui aux assises du Finistère contre Théodore Minietti. 12 ans ont aussi été prononcés contre son complice Vincent Lebert pour des tentatives d'assassinat et complicité à Douarnenez en 2023. L'avocate générale a dénoncé leurs mensonges et dissimulation de preuves. Le verdict est attendu ce soir. Un homme d'une trentaine d'années a été interpellé à Morlaix après s'être rendu la veille dans un bar avec un revolver, puis place des Jacobins. L'arme n'était pas en mesure de tirer, mais il sera convoqué en mai 2027 pour des violences avec arme et détention de munitions non autorisées. Une petite route littorale près de Pouldrezic dans le Finistère ne sera plus empruntée par les voitures. Après son effondrement partiel cet hiver à cause des tempêtes et de la montée des eaux, elle reste ouverte aux piétons et cyclistes avec un itinéraire alternatif. Une étude sur le recul du trait de côte est en cours. Le maire de Brest, Stéphane Roudot, demande à Patrick Bruel de suspendre sa tournée avant son concert prévu le 11 novembre à l'Arena. Il estime que la dignité l'exige face aux multiples plaintes pour viol qui le visent, sans pouvoir annuler par lui-même le spectacle. On prend la direction de Quimperlé maintenant. Les sapeurs-pompiers ont sorti le grand jeu ce matin avec leurs grandes échelles en ville haute. Un exercice de circulation dans les rues récemment modifiées de sens. Ils ont vérifié le passage avant l'installation d'été sur les immeubles à déconstruire place Saint-Michel. L'opération s'est déroulée sans accroc et sans encombre, avec même quelques curieux venus profiter du spectacle. Dans le reste de l'actu, le maire de Paris, Emmanuel Grégoire, estime que Patrick Bruel devrait faire une parenthèse dans sa carrière, le temps que la justice tranche sur les accusations de violences sexuelles qui visent le chanteur. Il lui demande aussi d'annuler ses concerts prévus au Zénith. 22 ans après le meurtre du petit Jonathan Coulon, le procès de Martine Ney a débuté hier à la cour d'assises de Loire-Atlantique à Nantes. Retour sur l'affaire Dimitri Coutan.
3: Oui, les faits remontent à la nuit du 6 au 7 avril 2004, lorsque l'enfant de 10 ans est enlevé en pyjama lors d'une classe de mer à Saint-Brévin-les-Pins. Son corps ligoté et lesté d'un parpaing ne sera découvert qu'un mois plus tard dans un étang de Guérande. Après des années de surplace, l'enquête s'est accélérée grâce aux confidences de l'accusé à un co-détenu. Déjà condamné à perpétuité en Allemagne pour les meurtres de 3 garçons, Martine Ney continue pourtant de nier son implication en France.
2: Merci Dimitri, et le verdict est attendu pour le 4 juin prochain. Sans transition, les résultats du quintet du jour pour la troisième étape du Grand National du Trot au Croisé-la-Roche. L'arrivée dans l'ordre noté le 11, l'As, le 10, le 13 et le 4. Voilà pour l'actu, tout de suite la météo.
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2: Toujours cette alternance d'éclaircies, de passages nuageux prévus sur la Bretagne avec des conditions qui s'améliorent légèrement. Des températures proches des 18 degrés dans l'ensemble du territoire jusqu'à Brest et Carhaix, 18 degrés. À Vannes, Lorient, 18 degrés jusqu'à Concarneau. Quelques coups de vent très légers proches des 25-30 km/h en moyenne. Sur le littoral, marée haute ce soir à 20h, coefficient de 84. Demain, ça sera du beau temps d'annoncer avec de belles éclaircies dès le matin malgré quelques nuages et un ciel dégagé prévu dans l'après-midi.
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0: Passez une très bonne fin de journée avec RMN, la Bretagne en musique. À l'instant, on vient d'écouter Claudio Capeo avec Qu'est-ce qu'il me restera dans quelques instants. Petite parenthèse cinéma avec le retour d'un héros culte de la bande dessinée après plus de 15 ans d'attente. Un nouveau film Tintin est officiellement relancé. Cette fois, eh bien, c'est Peter Jackson qui passe derrière la caméra. Je vous raconte ça juste après Imagination, Just an Illusion. Tibbs avec Nation et Indochine qu'on va écouter avec 3 nuits par semaine sur RMN.
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semaine avec Tips à l'instant. On vient d'écouter Nation. Dans quelques instants, Julien Doré, Dire Straits, Jack et Carla. Mais avant, cap sur le cinéma. Avec cette annonce qui devrait faire plaisir aux fans de Tintin, Peter Jackson a officiellement confirmé qu'il travaillait sur un nouveau film adapté des aventures de Tintin, un projet attendu depuis plus de 15 ans, après le premier volet réalisé par Spielberg en 2011. Alors, lors du Festival de Cannes, Peter Jackson a expliqué qu'un accord existait depuis le départ. Spielberg devait réaliser le premier volet, lui reprendre le relais sur le second. Le réalisateur néo-zélandais reconnaît quand même avoir pris un petit peu de retard, mais assure aujourd'hui que le projet est bien réel et activement en préparation. Le film devrait reprendre juste après Le Secret de la Licorne, avec des éléments inspirés notamment du trésor de Rackham le Rouge. Mais attention, Peter Jackson précise qu'il ne s'agira pas simplement d'une partie 2, plutôt d'une nouvelle aventure dans l'univers imaginé par Hergé. Et Steven Spielberg lui restera impliqué dans le projet, puisqu'il devra valider le scénario avant le lancement définitif. Autant dire que Tintin n'a pas fini de repartir à l'aventure. Pour la suite, Dire Straits, on va écouter Julien Doré, Le Lac, et Jack et Carla, voici la recette.

0: Une ambiance calme et tranquille au bord du lac avec Julien Doré sur RMN, la Bretagne en musique. Allez, bientôt 18h à 18h, un nouveau rendez-vous d'information avec la rédaction d'RMN, l'actualité en Bretagne et le petit coup d'œil météo comme à chaque fois. Le temps pour demain jeudi, ce sera juste après les informations et la suite. On enchaîne avec les années 80 et le tube de Bananarama. Reprise ultra populaire des Shocking Blues en 86. On va écouter Vénus sur RMN.
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0: place pour accueillir une nouvelle heure de tube. Louane avec Chien, on va écouter Mylène Farmer, on va écouter Shakira et puis Frérot de la Vega, le chant des sirènes, juste après les infos et la météo, il est 18h.
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2: Bonjour à tous et bienvenue.
1: Titouan Guibert.
2: À la une, 15 ans de réclusion criminelle requis aujourd'hui aux assises du Finistère contre Théodore Minietti. 12 ans ont aussi été prononcés contre son complice Vincent Lebert pour des tentatives d'assassinat et complicité à Douarnenez en 2023. L'avocate générale a dénoncé leurs mensonges et dissimulations de preuves. Le verdict est attendu ce soir. Un homme d'une trentaine d'années a été interpellé à Morlaix après s'être rendu la veille dans un bar avec un revolver, puis place des Jacobins. L'arme n'était pas en mesure de tirer, mais il sera convoqué en mai 2027 pour des violences avec armes et détention de munitions non autorisées. Une petite route littorale près de Pouldrezic dans le Finistère ne sera plus empruntée par les voitures. Après son effondrement partiel cet hiver à cause des tempêtes et de la montée des eaux, elle reste ouverte aux piétons et cyclistes avec un itinéraire alternatif. Une étude sur le recul du trait de côte est en cours. Le maire de Brest, Stéphane Roudot, demande à Patrick Bruel de suspendre sa tournée avant son concert prévu le 11 novembre à l'Arena. Il estime que la dignité l'exige face aux multiples plaintes pour viol qui le visent, sans pouvoir annuler par lui-même le spectacle. On prend la direction de Quimperlé maintenant. Les sapeurs-pompiers ont sorti le grand jeu ce matin avec leurs grandes échelles en ville haute. Un exercice de circulation dans les rues récemment modifiées de sens. Ils ont vérifié le passage avant l'installation d'été sur les immeubles à déconstruire place Saint-Michel. L'opération s'est déroulée sans accroc et sans encombre, avec même la venue de quelques curieux venus profiter du spectacle. Dans le reste de l'actualité, le maire de Paris, Emmanuel Grégoire, estime que Patrick Bruel devrait faire une parenthèse dans sa carrière, le temps que la justice tranche sur les accusations de violences sexuelles qui visent le chanteur. Une dizaine de femmes l'accusent et de nouvelles plaintes vont être déposées. Il lui demande aussi d'annuler lui-même ses concerts prévus au Zénith. Un rapport parlementaire très critique sur la crise des laits infantiles contaminés vient d'être publié. Les députés pointent des retards d'alerte et des failles majeures dans les contrôles sanitaires. Margot Douetil.
3: La crise avait éclaté début janvier, après le rappel massif de lait infantile contaminé par une toxine potentiellement dangereuse pour les nourrissons. Dans leur rapport, deux députés dénoncent un système de contrôle alimentaire mal préparé face à ce risque émergent. Ils reprochent aussi aux industriels, notamment à Nestlé, d'avoir tardé à retirer certains produits et à prévenir les autorités. Selon les parlementaires, plusieurs semaines se sont écoulées avant les premières alertes officielles. 12 recommandations ont été fournies pour renforcer la transparence et accélérer la gestion de futures crises sanitaires.
2: Merci Margot, et pour plus d'informations sur le sujet, retrouvez un article dédié disponible sur notre site internet. Voilà pour l'actu, merci de l'avoir suivi. Tout de suite la météo.
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2: Les conditions restent assez similaires pour la fin d'après-midi. Toujours cette alternance d'éclaircies, de passages nuageux assez légers. Des températures qui circulent autour des 17 degrés en moyenne. 17 degrés à Pontivy, à Auray. 17 degrés aussi près de Morlaix et Brest. Notez sur le littoral la marée haute ce soir vers 20h, coefficient de 84. Ce soir, les conditions restent dégagées, pas de perturbations. Demain, c'est le retour du beau temps avec de belles éclaircies dès le matin. Malgré un peu de brume, l'après-midi, c'est un ciel totalement dégagé.
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suggestions télé comme chaque soir sur le code des 18h30. Quoi regarder ce soir à la télévision? On vous dira tout dans quelques minutes. On ira aussi du côté de l'agenda avec un bon plan à partager en Bretagne dans un instant. Et pour la musique, il y aura Roméo et Juliette, un peu d'amour, les rois du

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2: Bonjour, ma sélection télé pour votre soirée du mercredi 20 mai sur TF1, Grey's Anatomy, la saison 22 de la série médicale. Sur France 2, L'Or Bleu, série. Sur T18, Munch, série avec Isabelle Nanty. Sur TMC, Retour vers le futur 2, film avec Michael J. Fox. Sur Arte, Le procès Goldman, film réalisé par Cédric Kahn. En avril 1976, débute le deuxième procès de Pierre Goldman, militant d'extrême gauche, condamné en première instance à la réclusion criminelle à perpétuité pour 4 braquages à main armée. Sur France 3, 1936, le Front populaire entre joie et colère, documentaire. Bien qu'elle n'ait gouverné que 2 ans, de 1936 à 1938, cette coalition de gauche, baptisée Front populaire, a marqué la mémoire collective par les avancées sociales qu'elle a portées. Et puis sur M6, Top Chef, la suite du concours culinaire. Place à la qualification pour les quarts de finale. Les 5 derniers candidats ont été choisis, chacun par un des jurés. Désormais, chaque chef doit accompagner son talent pour tenter de remporter la mise. Très belle soirée télé à tous.

belle soirée ambiance bretonne. Donc c'est ce dimanche 24 mai. Pour en savoir un petit peu plus, avoir plus de détails, vous allez sur le site officiel de la radio dans l'agenda loisirs rmn.bzh tout simplement. Les Rod Stewart qu'on va écouter, Diasica I'm Sexy, Image, Les Démons de Minuit et Céline Dion, son nouveau titre, nouveau tube de Céline Dion, écrit par Jean-Jacques Goldman. Voici Dansons sur RMN.

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0: tube, bien sûr. Vanessa Paradis, Les Corses, Bernard Lavillier et Seal avec Crazy, juste après vos informations. Et Ramène, il est déjà 19h.
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2: Bonsoir à tous, bienvenue.
1: Titouan Guibert.
2: À la une, on parle de ce convoi exceptionnel transportant une immense pale d'éoliennes qui a provoqué de forts ralentissements ce mercredi sur la départementale 765 en direction de Douarnenez aux abords des ronds-points. Encadré par la gendarmerie, le véhicule venu depuis Brest se rendait sur un chantier éolien où deux machines vont y être installées. L'ancien maire de Quimper, Ludovic Jolivet, demande à la municipalité de nommer une rue, une place ou un square Samuel Paty afin d'honorer la liberté d'enseigner 5 ans après l'assassinat du professeur. Il a adressé directement un courrier à la maire Isabelle Assy. Le musée de Pont-Aven participera ce samedi à la Nuit européenne des musées avec une entrée gratuite de 18h à minuit. Animations, ateliers, concerts, techno et défilés sont prévus. Une fresque collective inspirée de Jean Painlevé sera aussi dévoilée afin de découvrir autrement le patrimoine local. Les élèves de SECPA du collège de la Ville Marquée à Quimperlé ont visité la Normandie sur les traces du débarquement du 6 juin 1944. Ils ont pu parcourir la pointe du Hoc, les plages d'Aromanche et le cimetière militaire afin de mieux comprendre les souffrances de cette Seconde Guerre mondiale. Le comité de suivi de l'hôpital de Carhaix s'est réuni ce mercredi, sans nouvelle date pour la réouverture complète des urgences 24 heures sur 24. Les travaux de l'IRM avancent et s'achèvent avant l'été et l'internat territorial ouvrira pour novembre. À noter que le maire Christian Troidec a réclamé au plus vite un calendrier clair sur les avancées. Dans le reste de l'actualité, un juge d'instruction va enquêter sur Édouard Philippe pour détournement de fonds publics. Les faits présumés portent sur une convention de 2,1 millions d'euros signée en 2020 avec une association qu'il présidait. Le patron d'Horizon, candidat déclaré à la présidentielle 2027, se dit attendre sereinement la justice. Et puis le groupe Stellantis a annoncé la production d'une petite voiture électrique abordable à moins de 15 000 euros. Et il s'agirait d'une voiture mythique de Citroën. Margot, d'où est-il ?
3: Oui, la de Dodge devrait être ressuscitée. Créée en 1948, la de chevaux a incarné la France de l'après-guerre. Elle a été fabriquée dans l'Hexagone jusqu'en 1988 avant de se délocaliser au Portugal. Sa dernière version est sortie des ateliers en 1990. Le nouveau modèle, lui, ne sera pas construit en France, mais en Italie. Ses organes techniques, eux, pourraient être européens, voire chinois. La marque précise que la légendaire voiture devrait servir de base à cette Icar. Elle ne promet pas une copie moderne de la Citroën de chevaux.
2: Merci Margot. À noter que la production devrait débuter d'ici 2 ans, avec une date annoncée pour 2028. Voilà pour l'actualité. Tout de suite, retrouvez la météo.
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2: Allez, on jette un dernier coup d'œil sur les conditions météo pour ce soir. Le ciel se dégage un peu plus pour la fin de journée avec quelques rares nuages et de belles éclaircies localement. Les températures autour des 17 degrés en moyenne. Un vent léger proche des 30 km/h sur le littoral. Marée haute ce soir à 20h, coefficient de 84. Demain, c'est le retour du beau temps malgré un peu de brume. En matinée, on retrouve quelques éclaircies en début de journée. L'après-midi, ça sera un ciel complètement dégagé avec le retour du soleil et des maximales proches des 25 degrés.
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15: On vous ramène.
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Tiens, dans les rendez-vous du week-end, notez que le carnaval Pourlette fête ses 100 ans du samedi 23 au dimanche 24 mai à Gemmenay-sur-Scorff. Alors voici le programme. Samedi 23 mai, les festivités démarrent à 17h30 à Lignoles, avant une grande soirée festive à Gemmenay-sur-Scorff avec maquillage pour enfants, carnaval des enfants, concert, DJ, restauration et animation pour toute la ville avec feu d'artifice à 23h. Dimanche 24 mai, grand défilé anniversaire dès 14h avec une quinzaine de chars fleuris et humoristiques, groupes musicaux, danseurs et animations dans les rues. La fête se poursuivra ensuite avec DJ à 18h, puis bal en soirée à partir de 22h. Fête foraine et food truck présents tout le week-end. Entrée à 12€, 10 en pré-vente et gratuit. Noté pour les moins de 12 ans, rmn.bzh pour en savoir un petit peu plus sur ce rendez-vous. Du côté de Gemmenay-sur-Scorff, dans quelques instants, Florent Pagny, Christophe Maé, Les Innocents, un homme extraordinaire et Gavin Cerce qu'on écoute maintenant. Voici Silence Radio sur RMN.

0: demain, même endroit, même heure, même punition. Votre 16-20, demain jeudi. Allez, pour se quitter, Eros Ramazzotti. On va écouter Una Storia Importante. C'est pour rejoindre 20h. Bonne soirée avec RMN, la Bretagne en musique.
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0: Il est 20h.
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2: Bonsoir à tous. Après l'effroi, les questions à Toulon, où une femme de 38 ans s'est jetée du 13e étage de son immeuble ce matin, emportant dans sa chute 3 de ses 7 enfants âgés de 3, 4 et 6 ans. Une enquête a été ouverte pour meurtre par ascendant. La piste du suicide est privilégiée par le parquet, qui indique que la mère aurait récemment présenté des symptômes psychiatriques et dépressifs. 16 personnes placées en garde à vue aujourd'hui à Paris pour des faits de violence et de violence sexuelle. Un coup de filet opéré à l'école Saint-Dominique dans le 7e arrondissement, qui s'inscrit dans le cadre des différentes enquêtes menées dans les écoles maternelles, élémentaires et les crèches de la capitale. Une bonne nouvelle pour les usagers des transports en commun d'Île-de-France. Selon Le Parisien, la région va déployer le paiement par carte bancaire dans les métros RER et Transilien. Ce dispositif n'était jusque-là disponible que dans quelques lignes de bus de la région parisienne, alors qu'il est en vigueur dans plus de 110 réseaux de transport partout en France. Dans l'actualité internationale, l'armée israélienne se dit en niveau d'alerte maximale. Réaction aux récentes menaces prononcées entre les États-Unis et l'Iran. Selon un communiqué, Tsahal est préparé à tout développement du conflit. De son côté, le président américain Donald Trump a déclaré que la marine et l'armée de l'air iranienne avaient disparu et que la seule question était de savoir si les États-Unis retourneraient sur place pour, je cite, en finir, ou si l'Iran signerait un accord. En Israël encore, tollé international après la diffusion d'une vidéo montrant des activistes de la flottille humanitaire pour Gaza agenouillés et les mains liées. Elle a été postée par le ministre israélien de la Sécurité intérieure qui s'y met en scène en narguant ses militants qui avaient pris la mer pour tenter de briser le blocus imposé à la bande de Gaza. Plusieurs pays, la France, l'Italie ou le Canada, ont annoncé convoquer les ambassadeurs israéliens pour demander des explications. Le ministre en question a été rappelé à l'ordre par le chef du gouvernement israélien, Benjamin Netanyahou. On termine par le sport. La 11e étape du Tour d'Italie, c'est du cyclisme. Succès de l'équatorien Narvaez cet après-midi. Sa 3e victoire sur cette édition. Bonne soirée à notre écoute.

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